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1: Bonjour, bonjour à tous. Direction l'hippodrome de Compiègne et les 2800 mètres de la piste en gazon à l'occasion du Quintet Plus de ce samedi 20 juin 2026. Il réunira seulement 13 concurrents âgés de 4 ans et au-dessus disputés dans le prix Racing Care. Le départ sera donné vers 15h15. En tête de notre sélection, le 8, Sapristi, venant de prouver son retour en forme, il doit confirmer et visera la victoire. Suivi du 4, Spanish Like, qui peut à très belle cote prendre une place sur le podium. Le 10, Dempy, toujours présenté à bon escient. Le 9, Aviasor, doit être racheté impérativement. Et enfin, le 11, Chelsea du Nignan, préparé avec le plus grand soin par Nicolas Paysan. Il complétera notre sélection. Une sélection que vous pouvez retrouver sur ma chaîne YouTube Tom Kazak, les pronostics hippiques avec mes dernières minutes. Donc notre choix aujourd'hui, premier le 8, Sapristi. Second le 4, Spanish Like. Troisième le 10, Dempy. Quatrième le 9, Aviasor. Cinquième le 11, Chelsea du Nignan. Le second choix, l'As. Le 3 et le 12. Et à vous la fortune!

0: Faire ses courses grâce à l'intelligence artificielle, ce n'est plus de la science-fiction. Plusieurs enseignes misent désormais sur des assistants intégrés à des IA pour conseiller les consommateurs et simplifier les achats. Kylian Tanguy.
1: Oui, depuis quelques semaines, une grande enseigne de supermarché français au logo rouge et bleu a lancé son application directement sur ChatGPT. Son principe, demander à l'intelligence artificielle de préparer une liste de courses ou des menus adaptés à son budget, à ses goûts, à son régime alimentaire. Par exemple, l'utilisateur peut demander de créer un panier pour un pique-nique chic, une semaine de repas sans gluten ou encore une liste de produits bio à petit prix. L'outil sélectionne alors automatiquement les articles disponibles dans le magasin le plus proche et une fois le panier prêt, le client est redirigé vers le site de l'enseigne pour finaliser sa commande. Pour les magasins, c'est un moyen de simplifier les achats et de séduire une nouvelle clientèle plus jeune et habituée à utiliser l'intelligence artificielle au quotidien. Mais l'IA est déjà présente depuis longtemps dans le commerce, souvent sans que le consommateur ne s'en rende compte. Par exemple, le site d'annonces entre particuliers au logo orange l'utilise pour modérer automatiquement les annonces ou rédiger les descriptions des produits mis en vente. Les enseignes veulent maintenant aller plus loin et faire en sorte que l'intelligence artificielle assiste les vendeurs. Exemple tout simple, une oreillette connectée qui recevrait en temps réel les informations sur les préférences des clients afin de mieux les conseiller.

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1: Une frappe supersonique de 30 mètres et Kylian Mbappé a déjà marqué les esprits dans ce mondial. Avec un doublé, le Bondinois a offert une victoire de prestige aux Bleus lors du premier match contre le Sénégal, succès 3-1. En club, il vient de terminer une deuxième saison sans titre majeur avec le Real Madrid. Le buteur français se sait attendu aux États-Unis. Sa réaction après la rencontre.
2: Si je commence à jouer pour tous les gens qui me critiquent et les faire taire, je pense que je devrais jouer jusqu'à 80 ans. Donc, je joue pour marquer l'histoire de mon pays. Et de faire en sorte que mon équipe soit en finale et gagne la Coupe du Monde. Le reste, ça fera toujours partie de mon personnage et de ma carrière en tant que joueur. Non, c'est qu'un premier match de poule. Je pense que les gens doivent s'enflammer ou critiquer. Et nous, on doit toujours rester très froid, très stoïque dans ce qu'on doit faire parce qu'on sait que tout va très vite dans une Coupe du Monde.
1: À 27 ans, Kylian Mbappé a pour objectif de s'offrir une deuxième Coupe du Monde avec cette revanche aussi à prendre sur la dernière finale perdue contre l'Argentine. Lui qui court toujours après une première Ligue des Champions en club et aussi derrière un premier Ballon d'Or, la récompense ultime sur le plan individuel. Surveillé comme le lait sur le feu par les défenses, Captain America peut compter sur un collectif particulièrement riche à ses côtés cette année. Michael Olise, Ousmane Dembélé ou encore Désiré Doué. De près ou de loin, vous l'avez compris, le danger peut venir de tous les côtés.

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0: 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Et tout de suite, les infos.
1: Bonjour à tous. Plus de la moitié du pays en vigilance orange canicule. Ça concerne une bonne partie des régions en dehors des littoraux. Le mercure pourra souvent grimper jusqu'à 35 à 37 degrés. Ce sera souvent le cas autour de Lyon et de Dijon. Les valeurs vont poursuivre leur hausse. On pourra demain dépasser les 40 degrés selon Météo France dans le sud-ouest ou bien en Bourgogne. Deux personnes sont mortes hier après-midi dans le crash d'un avion de tourisme à La Baule en Loire-Atlantique. L'appareil, un bimoteur parti de Rennes, s'est écrasé dans un champ avant de prendre feu. Les élèves de seconde auront droit à une heure de cours consacrée à l'intelligence artificielle chaque semaine à partir de la rentrée 2027. L'enseignement sera intégré à la matière sciences numériques et technologies. Le Premier ministre Sébastien Lecornu explique vouloir donner aux lycéens les clés pour comprendre les usages, les limites, l'éthique et les risques liés à l'IA ainsi qu'aux fausses informations. Les traitements anti-obésité Wegovy et Mounjaro franchissent une nouvelle étape en France. Ces médicaments sont remboursés à 65% par l'assurance maladie depuis cette semaine, Mylène Debac.
2: Oui, c'est pour certains patients souffrant d'obésité sévère ou massive. Pour en bénéficier, il faut présenter un indice de masse corporelle supérieur à 40 ou supérieur à 35 avec une maladie associée comme le diabète, l'hypertension ou des problèmes cardiovasculaires. La première prescription doit obligatoirement être réalisée par un médecin exerçant dans un centre spécialisé de l'obésité. Les autorités souhaitent ainsi encadrer strictement l'accès à ces traitements qui ont connu un succès mondial ces derniers mois. Environ 1 million de Français pourraient être concernés par ce remboursement, même si le gouvernement estime que le nombre réel de bénéficiaires serait plus limité dans un premier temps.
1: Le tribunal administratif de Paris a autorisé le concert organisé par la France Insoumise, place de la République pour la fête de la musique. Et la justice suspend l'arrêté du préfet de police qui avait interdit l'événement. Les risques de troubles à l'ordre public n'étaient pas suffisamment démontrés. Le Brésil s'est rassuré en battant Haïti 3-0 cette nuit à Philadelphie lors de la Coupe du Monde de football. La CLSAO prend la tête du groupe C à la différence de but devant le Maroc. Haïti devient la première équipe officiellement éliminée. Et puis le Stade Toulousain s'est qualifié pour la finale du top 14 après avoir largement dominé le Racing 92-71-17 hier soir au Stade Vélodrome de Marseille. Les Toulousains disputeront une quatrième finale consécutive. L'autre demi-finale aura lieu ce soir entre le Stade Français et Montpellier. Fin de ce flash. Bonne journée.

Et bonjour tout le monde, bienvenue en ce samedi matin, c'est Johan, on est parti pour un nouveau week-end de bon réveil que l'on va passer ensemble. J'espère que tout se passe bien pour vous. Si vous avez la chance d'être en repos, profitez-en. Si jamais vous êtes déjà en voiture, dans les transports, direction le travail ou les cours, allez, bon courage, c'est la dernière ligne droite avant de pouvoir vous aussi vous reposer de façon bien méritée. En tout cas, vous le savez, je suis là, je vous accompagne avec tous vos rendez-vous habituels. On va s'intéresser notamment à notre nombre du jour pour parler d'une actualité sérieuse, mais toujours de façon décontractée. Il y aura aussi la petite info insolite en fin d'émission, notre éphéméride qui va arriver dans un instant, et dans celui-ci, on va remonter l'histoire, on s'intéressera à nos journées mondiales, et chaque samedi, vous le savez, je vous livre ma petite sélection de films à aller voir dans nos salles obscures. Ce week-end, on a aussi de la musique qui est là tout au long de l'émission. Passez tous une excellente matinée avec nous dans le bon réveil.

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Bonne matinée en ce samedi 20 juin, en plein cœur du bon réveil. Nous sommes le 171e jour de l'année, durant lequel on souhaite une bonne fête au Sylvère. Pour le proverbe du jour, joie n'a pas de famille, le chagrin a femme et enfant. Et comme chaque matin, on remonte l'histoire pour s'arrêter en 1936, car c'est le 20 juin qu'est promulguée une loi votée à l'unanimité des députés français. Celle-ci généralise les congés payés en permettant un minimum de 2 semaines de congés par an pour tous les salariés français. Voilà donc pour ce petit retour dans notre histoire. Dans un instant, on va s'intéresser à nos journées mondiales, mais avant ça, on écoute un peu de musique.

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2: Dimanche 21 juin, le centre-ville de Villeneuve-sur-Lot va vibrer au rythme de la musique. Premier grand rendez-vous de l'été, la fête de la musique ouvrira le bal d'une saison estivale qui s'annonce riche en animations au cœur du centre-ville. Grégory Maury, adjoint en charge des animations et de la jeunesse, nous en dit plus.
3: Et oui, la fête de la musique, donc notre première manifestation estivale, le dimanche 21 juin, qui marque le début de l'été et le début de nos animations en plein centre-ville de Villeneuve-sur-Lot. Ça commencera tôt, dès 18h, avec nos musiciens et nos artistes locaux qui vont se produire, puisque c'est le conservatoire Béla Bartok qui va ouvrir le bal de ce 21 juin. Et en suivant, derrière, s'en suivra donc un premier concert avec un groupe qui va reprendre tous les plus grands titres de U2, ce qui permet à toutes nos familles de venir en centre-ville. Et enfin, à 22h30, un DJ qui sera présent sur la place Lafayette.
2: Ce programme, élaboré par le service événementiel de la ville, sera complété par de nombreuses animations proposées par les commerçants du centre-ville. Grégory Maury.
3: Donc la fête de la musique, c'est évidemment écouter et assister à des concerts, mais c'est aussi profiter de nos restaurants, de nos commerçants, de nos bars. Le centre-ville de Villeneuve-sur-Lot va s'animer pour ce 21 juin.
2: Dimanche 21 juin, en centre-ville, dès 18h, nous vous attendons nombreux pour danser, chanter, vous amuser. La musique prendra possession de Villeneuve-sur-Lot pour une soirée magique. Pour découvrir toute la programmation estivale et toutes les informations pratiques, rendez-vous sur le site internet de la ville de Villeneuve-sur-Lot.
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Bonjour. Bélier, une nouvelle va vous apporter le calme qui vous faisait tant défaut. C'est la fin d'une longue attente. Taureau, c'est en fuyant l'agitation et en vous accordant un moment de farniente que vous pourrez recharger vos batteries aujourd'hui. Gémeaux, vous pouvez récolter des soutiens dans votre cercle familial et vous serez ravi d'apprendre l'opinion de certains. Cancer, vous apportez de la nouveauté dans votre foyer, vous avez envie de changer pas mal de choses et vos idées sont nombreuses. Lion, votre détermination à aller au bout de vos engagements sera le moteur de cette journée. Vierge, votre motivation est au rendez-vous pour avoir un budget en équilibre, alors continuez sur cette lancée sans hésiter. Balance, vous avez besoin de vous ressourcer dans la nature et de vous oxygéner davantage. Scorpion, une discussion avec des personnes d'expérience vous prouverait peut-être que vos excès sont nuisibles. Sagittaire, vous allez prendre des décisions énergiques que vous ne regretterez pas. Vous avez raison de ne pas hésiter. Capricorne, votre forme est excellente. Vous gérez vos énergies avec prudence et dans la bonne direction. Verseau, c'est en vous consacrant à la musique ou à la lecture que vous arriverez à trouver la détente. Poisson, vous aurez besoin de changer votre quotidien, ce qui vous portera chance. Il y a de nouvelles connaissances en vue. Passez tous une excellente journée.

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1: Bonjour à tous. Plus de la moitié du pays en vigilance orange canicule. Ça concerne une bonne partie des régions en dehors des littoraux. Le mercure pourra souvent grimper jusqu'à 35 à 37 degrés. Ce sera souvent le cas autour de Lyon et de Dijon. Les valeurs vont poursuivre leur hausse. On pourra demain dépasser les 40 degrés selon Météo France dans le sud-ouest ou bien en Bourgogne. Deux personnes sont mortes hier après-midi dans le crash d'un avion de tourisme à La Baule en Loire-Atlantique. L'appareil, un bimoteur parti de Rennes, s'est écrasé dans un champ avant de prendre feu. Les élèves de seconde auront droit à une heure de cours consacrée à l'intelligence artificielle chaque semaine à partir de la rentrée 2027. L'enseignement sera intégré à la matière sciences numériques et technologies. Le Premier ministre Sébastien Lecornu explique vouloir donner aux lycéens les clés pour comprendre les usages, les limites, l'éthique et les risques liés à l'IA, ainsi qu'aux fausses informations. Les traitements anti-obésité Wegovy et Mounjaro franchissent une nouvelle étape en France. Ces médicaments sont remboursés à 65% par l'assurance maladie depuis cette semaine, Mylène Debac.
2: Oui, c'est pour certains patients souffrant d'obésité sévère ou massive. Pour en bénéficier, il faut présenter un indice de masse corporelle supérieur à 40 ou supérieur à 35 avec une maladie associée comme le diabète, l'hypertension ou des problèmes cardiovasculaires. La première prescription doit obligatoirement être réalisée par un médecin exerçant dans un centre spécialisé de l'obésité. Les autorités souhaitent ainsi encadrer strictement l'accès à ces traitements qui ont connu un succès mondial ces derniers mois. Environ 1 million de Français pourraient être concernés par ce remboursement, même si le gouvernement estime que le nombre réel de bénéficiaires serait plus limité dans un premier temps.
1: Le tribunal administratif de Paris a autorisé le concert organisé par la France Insoumise, place de la République pour la fête de la musique. Et la justice suspend l'arrêté du préfet de police qui avait interdit l'événement. Les risques de troubles à l'ordre public n'étaient pas suffisamment démontrés. Le Brésil s'est rassuré en battant Haïti 3-0 cette nuit à Philadelphie lors de la Coupe du Monde de football. La CLSAO prend la tête du groupe C à la différence de but devant le Maroc. Haïti devient la première équipe officiellement éliminée. Et puis le Stade Toulousain s'est qualifié pour la finale du top 14 après avoir largement dominé le Racing 92-71-17 hier soir au Stade Vélodrome de Marseille. Les Toulousains disputeront une quatrième finale consécutive. L'autre demi-finale aura lieu ce soir entre le Stade Français et Montpellier. Fin de ce flash. Bonne journée.

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Allez, on continue le bon réveil avec les journées mondiales et deux sont au programme en ce samedi, en commençant par la journée mondiale des réfugiés qui a été célébrée pour la première fois le 20 juin 2001, marquant le 50e anniversaire de la convention de 1951 relative au statut des réfugiés. Cette date a été choisie pour coïncider avec la journée du réfugié africain, déjà célébrée donc dans plusieurs pays africains. Cette journée vise à sensibiliser à la situation des réfugiés dans le monde, célébrer la force et le courage des personnes qui ont été forcées de fuir leur foyer pour échapper aux conflits ou à des persécutions et souligner la nécessité de protéger les droits des réfugiés et de leur offrir un soutien adéquat. Selon les Nations Unies, le nombre de personnes déplacées de force dans le monde a atteint un record de 120 millions de personnes en 2024. Cela inclut les réfugiés, les demandeurs d'asile et les personnes déplacées à l'intérieur de leur propre pays. Et notez que chaque minute, environ 20 personnes sont forcées de fuir leur foyer en raison de conflits ou de persécutions. Les réfugiés eux-mêmes jouent un rôle actif dans les célébrations de cette journée. Ils partagent leurs histoires, leurs talents et leur culture, ce qui contribue à une meilleure compréhension de leur situation et ainsi que la promotion de la diversité et de l'inclusion. Et notez que c'est également la journée mondiale de la myopathie FSH qui a été établie pour attirer l'attention sur cette maladie peu connue et pour soutenir les efforts de recherche visant à trouver des traitements et d'éventuels remèdes. Cette journée est souvent marquée par des événements de sensibilisation, des campagnes de collecte de fonds et des activités éducatives. La myopathie FSH est une forme de dystrophie musculaire qui affecte principalement les muscles du visage, des épaules et des bras, bien qu'elle puisse également toucher d'autres parties du corps. Pour le moment, elle ne bénéficie d'aucun traitement connu et c'est justement le but de cette journée mondiale, faire connaître la maladie et susciter des dons pour soutenir la recherche. Voilà donc pour ces deux journées mondiales. On va poursuivre, nous, le bon réveil dans un instant en parlant cinéma, juste après avoir écouté un peu de musique.

Tonneins sous les pompons bleus organise une journée portes ouvertes ce samedi de 9h à midi dans leur local. Une remise de diplôme est également prévue dimanche 15h dans le parc de Vénesse avant un concert. La société de chasse de Blanquefort-sur-Briolance vous propose un week-end baltrap les 20 et 21 juin au lieu dit Burlade, à proximité du cabanon de chasse. Les tirs se dérouleront samedi après-midi et en nocturne également, avec en soirée grillade. Et puis dimanche, l'animation se poursuivra toute la journée avec un sanglier à la broche. À Tombeboeuf, le club des aînés organise un loto ce samedi après-midi, 14h30, dans la salle des fêtes qui sera climatisée. À Villeneuve, deux lotos sont programmés au Cercle Villenevois. Le premier aura lieu samedi à 21h avec Villeneuve 13, le second dimanche 20h30 avec l'association du Cercle. La fête de la musique sera célébré à Montpazier ce samedi à partir de 17h. Divers groupes, l'école de musique du Moulin à Vent et un DJ assureront l'animation. Castionnès, où le club de football ASCCL tiendra son assemblée générale, c'est ce samedi à 18h à la salle Carbonnier. Le Guidon Biassé organise le critérium de Montclar-d'Agenais ce samedi. Trois catégories seront en compétition. Le premier départ sera donné à 18h sur un circuit de ville d'un kilomètre en boucle. Les joueuses seniors du club de rugby des quatre cantons BHAP organisent une soirée feria ce samedi. C'est à partir de 19h au stade de Cancon. Placée sous le thème rose et blanc, la soirée sera

Et puis, du côté de Saint-Roch-Saint-Fiacre, l'association organise un vide-grenier ce dimanche à l'hippodrome de Sangruyère de Villeneuve. Restauration possible sur place. Vous pourrez également chiner à Beaumont du Périgord avec l'association culturelle qui organise ce dimanche une brocante et un vide-grenier dans la Bastide. Dimanche également, rendez-vous à Castionnès pour une braderie dans la Grande Rue et une exposition de voitures anciennes. Je vous souhaite un excellent week-end.

Merci d'être avec nous, toujours en plein cœur du bon réveil. J'espère que tout se passe bien, que vous profitez bien de votre repos. Peut-être que vous allez réviser aujourd'hui, hein, ce sont les dernières épreuves du bac qui vont arriver, avec notamment l'oral de français ou encore le grand oral. Donc bon courage à vous si vous êtes en train ou si vous allez réviser aujourd'hui et durant ce week-end. Vous allez peut-être avoir envie aussi de vous accorder une petite pause après cela et d'aller au cinéma. Et donc, vous le savez, chaque samedi, je vous livre ma petite sélection de films qui sont sortis cette semaine et qui sont donc à aller voir dans nos salles obscures ce week-end. Et on commence par Histoire de jouets 5, comme on dit au Québec. Vous l'aurez compris, il s'agit de Toy Story 5. Les jouets sont de retour et cette fois-ci, Buzz l'éclair, Woody, Jessie et le reste de la bande voient leur travail remis en question lorsqu'ils se retrouvent face à Lilypad, une toute nouvelle tablette qui arrive avec ses propres idées révolutionnaires sur ce qui est le mieux pour leur enfant, Bonnie. L'heure du jeu sera-t-elle toujours la même? On continue avec Deviens génial, film français de Léo Grandperret avec Manu Payet, Mela Bédia et Marie-Julie Baupe. Mathias est prof et vient enfin d'obtenir sa mutation dans le collège de sa fille. Pourtant, à peine arrivé, on lui apprend que sa classe d'allemand va fermer faute d'inscrits. Il décide alors d'organiser un voyage en Allemagne pour motiver les adolescents à choisir la langue et pour le financer, il fait appel à Iris, la responsable du comité de jumelage local. Le hic, eh bien, c'est que Mathias est prof d'espagnol. Entre un Mathias qui ne parle pas un mot d'allemand, des ados en souffrance et une Iris irrationnelle, le voyage scolaire va prendre

prendre des allures de gigantesque chaos. Pourtant, rien ne pourra l'empêcher de devenir le père que sa fille n'attend plus. Et pour arriver à ses fins, il va devoir devenir génial. Et on termine avec Backroom de Kane Pearson avec Shewitel Ejiofor, Renate Reinsve et Marc Duplat. Propriétaire d'un magasin de meubles auquel il se consacre corps et âme, Clark surmonte difficilement sa récente rupture avec sa femme et consulte régulièrement une psychologue, Marie Klein, qui cherche à susciter chez lui des réflexes d'introspection. Une nuit, au hasard de ses tentatives pour faire fonctionner les disjoncteurs défectueux situés au sous-sol de son commerce, il est aspiré par le mur et se retrouve dans une arrière-salle souterraine dont il ne soupçonnait pas l'existence. Ce lieu où sont empilés des meubles provenant de sa boutique débouche sur une enfilade de pièces qui forment une sorte de labyrinthe d'où émanent des voix bizarres et surgissent des silhouettes inquiétantes. Affolé, Clark parvient à retraverser dans son magasin, puis confie sa découverte à Marie qui demeure sceptique. Il décide donc d'y retourner avec deux employés armés d'une caméra afin de lui fournir la preuve de ses affirmations. Voilà donc pour la petite sélection de la semaine. Il ne me reste plus qu'à vous souhaiter une bonne séance et nous, on poursuit le bon réveil en musique.

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6: Bonjour à tous. Plus de la moitié du pays en vigilance orange canicule. Ça concerne une bonne partie des régions en dehors des littoraux. Le mercure pourra souvent grimper jusqu'à 35 à 37 degrés. Ce sera souvent le cas autour de Lyon et de Dijon. Les valeurs vont poursuivre leur hausse. On pourra demain dépasser les 40 degrés selon Météo France dans le sud-ouest ou bien en Bourgogne. Deux personnes sont mortes hier après-midi dans le crash d'un avion de tourisme à La Baule en Loire-Atlantique. L'appareil, un bimoteur parti de Rennes, s'est écrasé dans un champ avant de prendre feu. Les élèves de seconde auront droit à une heure de cours consacrée à l'intelligence artificielle chaque semaine à partir de la rentrée 2027. L'enseignement sera intégré à la matière sciences numériques et technologies. Le Premier ministre Sébastien Lecornu explique vouloir donner aux lycéens les clés pour comprendre les usages, les limites, l'éthique et les risques liés à l'IA, ainsi qu'aux fausses informations. Les traitements anti-obésité, Wegovy et Mounjaro franchissent une nouvelle étape en France. Ces médicaments sont remboursés à 65% par l'assurance maladie depuis cette semaine, Mylène Debac.
7: Oui, c'est pour certains patients souffrant d'obésité sévère ou massive. Pour en bénéficier, il faut présenter un indice de masse corporelle supérieur à 40 ou supérieur à 35 avec une maladie associée comme le diabète, l'hypertension ou des problèmes cardiovasculaires. La première prescription doit obligatoirement être réalisée par un médecin exerçant dans un centre spécialisé de l'obésité. Les autorités souhaitent ainsi encadrer strictement l'accès à ces traitements qui ont connu un succès mondial ces derniers mois. Environ 1 million de Français pourraient être concernés par ce remboursement, même si le gouvernement estime que le nombre réel de bénéficiaires serait plus limité dans un premier temps.
6: Le tribunal administratif de Paris a autorisé le concert organisé par la France Insoumise, place de la République pour la fête de la musique. Et la justice suspend l'arrêté du préfet de police qui avait interdit l'événement. Les risques de troubles à l'ordre public n'étaient pas suffisamment démontrés. Le Brésil s'est rassuré en battant Haïti 3-0 cette nuit à Philadelphie lors de la Coupe du Monde de football. La Seleção prend la tête du groupe C à la différence de but devant le Maroc. Haïti devient la première équipe officiellement éliminée. Et puis le Stade Toulousain s'est qualifié pour la finale du top 14 après avoir largement dominé le Racing 92-71-17 hier soir au Stade Vélodrome de Marseille. Les Toulousains disputeront une quatrième finale consécutive. L'autre demi-finale aura lieu ce soir entre le Stade Français et Montpellier. Fin de ce flash. Bonne journée.

Et bonjour tout le monde, bienvenue si vous venez d'arriver à l'instant, c'est Johan, vous êtes en plein cœur du bon réveil et on débute tous ensemble une nouvelle heure en plein cœur de ce samedi matin qui j'espère se passe parfaitement bien. Si vous êtes encore au lit, profitez-en bien pour vous reposer. Si vous êtes en train de petit déjeuner, bon appétit à vous. Et si jamais vous êtes déjà en voiture, dans les transports, direction le travail ou les cours, plein de force et de courage à vous pour cette dernière ligne droite. En tout cas, vous le savez, je suis là, je vous accompagne avec tous vos rendez-vous habituels au cours de cette nouvelle heure. On va s'intéresser notamment à notre nombre du jour pour parler d'une actualité sérieuse, mais toujours de façon décontractée. Il y aura aussi la petite info insolite en fin d'émission et notre éphéméride qui va arriver dans un instant. Et dans celui-ci, bien sûr, on va remonter l'histoire. On a aussi de la musique qui est là pour vous accompagner tout au long de l'émission. Passez tous une excellente matinée avec nous dans le bon réveil. Il faut

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0: Bonjour.
1: Bélier, une nouvelle va vous apporter le calme qui vous faisait tant défaut. C'est la fin d'une longue attente. Taureau, c'est en fuyant l'agitation et en vous accordant un moment de farniente que vous pourrez recharger vos batteries aujourd'hui. Gémeaux, vous pouvez récolter des soutiens dans votre cercle familial et vous serez ravi d'apprendre l'opinion de certains. Cancer, vous apportez de la nouveauté dans votre foyer, vous avez envie de changer pas mal de choses et vos idées sont nombreuses. Lion, votre détermination à aller au bout de vos engagements sera le moteur de cette journée. Vierge, votre motivation est au rendez-vous pour avoir un budget en équilibre, alors continuez sur cette lancée sans hésiter. Balance, vous avez besoin de vous ressourcer dans la nature et de vous oxygéner davantage. Scorpion, une discussion avec des personnes d'expérience vous prouverez peut-être que vos excès sont nuisibles. Sagittaire, vous allez prendre des décisions énergiques que vous ne regretterez pas. Vous avez raison de ne pas hésiter. Capricorne, votre forme est excellente. Vous gérez vos énergies avec prudence et dans la bonne direction. Verseau, c'est en vous consacrant à la musique ou à la lecture que vous arriverez à trouver la détente. Poisson, vous aurez besoin de changer votre quotidien, ce qui vous portera chance. Il y a de nouvelles connaissances en vue. Passez tous une excellente journée. Ici.

Bonne matinée en ce samedi 20 juin, en plein cœur du Bon Réveil. Nous sommes le 171e jour de l'année, durant lequel on souhaite une bonne fête au Sylvère. Et pour le proverbe du jour, joie n'a pas de famille, le chagrin a femme et enfant. Pour notre second retour dans l'histoire, on remonte en 1987, car le 20 juin se déroulait la finale de la première Coupe du Monde de rugby en Nouvelle-Zélande. Et celle-ci se voyait opposer le pays organisateur à la France. Et il n'y aura pas eu un trop de suspense, car les All Blacks battent les Bleus 29-9. Voilà donc pour ce petit retour dans notre histoire. Dans un instant, on va revenir en 2026 avec notre nombre du jour. Mais avant ça, on écoute un peu de musique.

0: 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Il est 8h30 et on retrouve ce matin sur Radio 4 un nouveau point sur l'actualité.
1: Bonjour à tous. Plus de la moitié du pays en vigilance orange canicule. Ça concerne une bonne partie des régions en dehors des littoraux. Le mercure pourra souvent grimper jusqu'à 35 à 37 degrés. Ce sera souvent le cas autour de Lyon et de Dijon. Les valeurs vont poursuivre leur hausse. On pourra demain dépasser les 40 degrés selon Météo France dans le sud-ouest ou bien en Bourgogne. Deux personnes sont mortes hier après-midi dans le crash d'un avion de tourisme à La Baule en Loire-Atlantique. L'appareil, un bimoteur parti de Rennes, s'est écrasé dans un champ avant de prendre feu. Les élèves de seconde auront droit à une heure de cours consacrée à l'intelligence artificielle. Chaque semaine à partir de la rentrée 2027, l'enseignement sera intégré à la matière sciences numériques et technologies. Le Premier ministre Sébastien Lecornu explique vouloir donner aux lycéens les clés pour comprendre les usages, les limites, l'éthique et les risques liés à l'IA, ainsi qu'aux fausses informations. Les traitements anti-obésité Wegovy et Mounjaro franchissent une nouvelle étape en France. Ces médicaments sont remboursés à 65% par l'assurance maladie depuis cette semaine, Mylène Debac.
2: Oui, c'est pour certains patients souffrant d'obésité sévère ou massive. Pour en bénéficier, il faut présenter un indice de masse corporelle supérieur à 40 ou supérieur à 35 avec une maladie associée comme le diabète, l'hypertension ou des problèmes cardiovasculaires. La première prescription doit obligatoirement être réalisée par un médecin exerçant dans un centre spécialisé de l'obésité. Les autorités souhaitent ainsi encadrer strictement l'accès à ces traitements qui ont connu un succès mondial ces derniers mois. Environ 1 million de Français pourraient être concernés par ce remboursement, même si le gouvernement estime que le nombre réel de bénéficiaires serait plus limité dans un premier temps.
1: Le tribunal administratif de Paris a autorisé le concert organisé par la France Insoumise, place de la République pour la fête de la musique. Et la justice suspend l'arrêté du préfet et de police qui avait interdit l'événement. Les risques de troubles à l'ordre public n'étaient pas suffisamment démontrés. Le Brésil s'est rassuré en battant Haïti 3-0 cette nuit à Philadelphie lors de la Coupe du Monde de football. La Seleção prend la tête du groupe C à la différence de but devant le Maroc. Haïti devient la première équipe officiellement éliminée. Et puis le Stade Toulousain s'est qualifié pour la finale du top 14 après avoir largement dominé le Racing 92-71-17 hier soir au Stade Vélodrome de Marseille. Les Toulousains disputeront une quatrième finale consécutive. L'autre demi-finale aura lieu ce soir entre le Stade Français et Montpellier. Fin de ce flash. Bonne journée.

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Toujours en plein cœur du bon réveil, on passe au nombre du jour et c'est 742 000. Il s'agit d'une somme en dollars américains et on va rester dans la thématique du cinéma ce samedi matin. Un domaine qui mondialement est bien dominé par les États-Unis, même si en nombre d'entrées, les films chinois font de gros chiffres, notamment grâce à la population locale. Mais donc chaque pays essaye d'exister, mais de manière plus locale, même si avec l'arrivée de plateformes de streaming, les films peuvent être vus plus facilement à l'étranger. Pour ce qui est juste des films en salle, de nouveaux pays essayent de se faire une place et c'est le cas de l'Arabie Saoudite qui, il y a quelques mois, a sorti sa première grosse production appelée Desert Warrior en faisant appel tout de même à de nombreux acteurs américains comme Anthony Mackie que l'on a vu dans Captain America ou encore Ben Kingsley dans La Liste de Schindler. Et comme souvent, pour réussir ce qu'ils entreprennent, l'Arabie Saoudite avait sorti le chéquier en donnant un budget de 150 millions de dollars au film. Le problème, c'est que celui-ci a été un vrai flop aussi bien localement qu'à l'international, puisqu'en tout, il n'a fait que 742 000 dollars de recettes, donc bien loin de rembourser les dépenses. Il s'agit même du plus gros flop de l'histoire du box-office. Donc une question se pose, est-ce que cela va refroidir l'Arabie Saoudite qui essaye de se développer de plus en plus grâce au tourisme, au sport, et donc avec cette ambition de cinéma, on va suivre ça. Et nous, on va poursuivre et terminer votre bon réveil dans un instant avec notre petite info.

Où les Pompons Bleus organisent une journée portes ouvertes ce samedi de 9h à midi dans leur local. Une remise de diplôme est également prévue dimanche 15h dans le parc de Vénesse avant un concert. La société de chasse de Blanquefort-sur-Briolance vous propose un week-end baltrap les 20 et 21 juin au lieu-dit Burlade, à proximité du cabanon de chasse. Les tirs se dérouleront samedi après-midi et en nocturne également, avec en soirée grillade. Et puis dimanche, l'animation se poursuivra toute la journée avec un sanglier à la broche. À Tombeboeuf, le club des aînés organise un loto ce samedi après-midi, 14h30, dans la salle des fêtes qui sera climatisée. À Villeneuve, deux lotos sont programmés au Cercle Villeneuvois. Le premier aura lieu samedi à 21h avec Villeneuve 13, le second dimanche 20h30 avec l'association du Cercle. La fête de la musique sera célébré à Montpazier ce samedi à partir de 17h. Divers groupes, l'école de musique du Moulin à Vent et un DJ assureront l'animation. Castionnès, où le club de football ASCCL tiendra son assemblée générale, c'est ce samedi à 18h à la salle Carbonnier. Le Guidon Biassé organise le Critérium de Montclar-d'Agenais ce samedi. Trois catégories seront en compétition. Le premier départ sera donné à 18h sur un circuit de ville d'un kilomètre en boucle. Les joueuses seniors du club de rugby des quatre cantons BHAP organisent une soirée feria ce samedi. C'est à partir de 19h au stade de Cancon. Placée sous le thème rose et blanc, la soirée sera animée par la Batouk Pagaille de Villeneuve-sur-Lot. Une buvette, un espace restauration et un feu d'artifice sont également prévus. Le club d'astronomie Capelin propose une séance d'observation du ciel, c'est ce samedi soir, avec l'association Culture et Loisirs de Ferrensac. Vous pourrez assister à une soirée moule frites samedi à 20h, dans une ambiance années 80 qui sera animée par Nostalgie. À Castelnau de Grattecambre, le comité des fêtes vous invite à une soirée conviviale et festive ce samedi à l'occasion de la fête de la musique. Restauration, animation musicale avec le groupe Jukebox sont au programme à la salle des fêtes de Castelnau de Grattecambre ce samedi. L'association vocale Trait d'Union donnera un concert gospel et variété, c'est samedi à 20h30 à l'église de Saint-Dizier de Cavard. Et puis du côté de Saint-Roch-Saint-Fiacre, l'association organise un vide-grenier ce dimanche à l'hippodrome de Sangruyère de Villeneuve. Restauration possible sur place. Vous pourrez également chiner à Beaumont du Périgord avec l'association culturelle qui organise ce dimanche une brocante et un vide-grenier dans la Bastide. Dimanche également, rendez-vous à Castionnès pour une braderie dans la Grande Rue et une exposition de voitures anciennes. Je vous souhaite un excellent week-end.

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la dernière ligne droite de votre bon réveil. Et vous le savez, bien sûr, on termine avec notre info insolite qui nous emmène ce matin au Canada et plus précisément à Calgary, en Alberta, où un homme a fait une drôle de découverte après avoir acheté un sac de raisins. Il explique « J'ai juste remarqué quelque chose quand j'ai sorti les raisins du sac. C'était comme une tache noire. » Il a alors secoué le sac pour être sûr qu'il y avait bien quelque chose. Et c'était effectivement le cas puisque des petites pattes se sont rapprochées de ses mains et il a alors mis à l'abri ses enfants et son chien car il s'agissait d'une araignée veuve noire qui est une araignée très venimeuse. Ensuite, il a réussi à la coincer entre une assiette et un verre retourné dessus pour la mettre au congèle pour permettre de l'éliminer d'une manière qu'il juge comme sans cruauté. Voilà donc pour cette petite info insolite qui vient conclure ce premier bon réveil du week-end. On se retrouve donc demain, même endroit, même heure. Je compte sur vous pour être bien là présent. D'ici là, je vous souhaite à tous une excellente journée. À demain, bye bye.

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0: Bonjour à tous, une soixantaine de départements en vigilance orange canicule aujourd'hui. Les températures vont grimper jusqu'à 35 à 37 degrés dans plusieurs régions de l'intérieur du pays, notamment autour de Lyon et de Vichy. La chaleur va encore s'intensifier demain avec des pointes à plus de 40 degrés, notamment dans le sud-ouest ou encore en Bourgogne, d'après Météo France. L'intelligence artificielle va faire son entrée dans les programmes du lycée. À partir de la rentrée 2027, les élèves de seconde bénéficieront d'une heure de cours hebdomadaire dédié à l'IA dans le cadre des sciences numériques. Le gouvernement veut sensibiliser les jeunes aux usages de ces outils, mais aussi à leurs limites et aux risques liés à la désinformation. Les apprentis font souvent des heures sup, c'est ce que dit une étude du ministère du Travail. 84% d'entre eux sont exposés à des conditions de travail pénibles. Malgré ça, eh bien, la plupart des jeunes interrogés se disent satisfaits de leur métier, comme Jeanne, elle est en alternance.
1: Pour moi, l'alternance, c'est vraiment une bonne alternative si on n'a pas forcément trouvé de vrais contrats. Et je trouve que c'est plutôt bien dans le sens où on n'est pas lâché sans aide dans le monde du travail. En étant dans ma première année d'alternance, c'est une expérience que je recommande. Pour ma part, ça se passe très bien. Il faut vraiment comprendre que c'est vraiment l'entreprise le plus important. Et le fait d'être formé à côté, c'est vrai que c'est vraiment bien et c'est vraiment utile.
0: Propos recueillis par Méline Débac. La justice a donné son feu vert au concert de la France Insoumise ce soir à Paris pour la fête de la musique. Le tribunal administratif a suspendu l'interdiction décidée par la préfecture de police. Il estime que les éléments avancés ne permettent pas de justifier un risque suffisant de troubles à l'ordre public. En football, le Brésil a décroché sa première victoire dans cette Coupe du Monde. La CLSAO a dominé Haïti 3-0 à Philadelphie hier et prend la tête du groupe C devant le Maroc à la différence de but. Haïti est la première nation éliminée de ce mondial. Et puis en rugby, Toulouse a validé son billet pour la finale du top 14 après une démonstration face au Racing 92. Les champions de France en titre se sont imposés 71-17 hier soir au Vélodrome de Marseille. Les Rouges et Noirs joueront une quatrième finale consécutive. Ils attendent désormais de connaître leur adversaire entre le Stade français et Montpellier. La rencontre a lieu ce soir. C'est la fin de ce flash. Excellent week-end, excellente journée à tous.

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1: Bonjour, bonjour à tous. Direction l'hippodrome de Compiègne et les 2800 mètres de la piste en gazon à l'occasion du Quintet Plus de ce samedi 20 juin 2026. Il réunira seulement 13 concurrents âgés de 4 ans et au-dessus disputés dans le prix Racing Care. Le départ sera donné vers 15h15. En tête de notre sélection, le 8, Sapristi, venant de prouver son retour en forme, il doit confirmer et visera la victoire. Suivi du 4, Spanish Like, qui peut à très belle cote prendre une place sur le podium. Le 10, Dempy, toujours présenté à bon escient. Le 9, Aviasor, doit être racheté impérativement. Et enfin, le 11, Chelsea du Nignan, préparé avec le plus grand soin par Nicolas Paysan. Il complétera notre sélection. Une sélection que vous pouvez retrouver sur ma chaîne YouTube Tom Kazak, les pronostics hippiques avec mes dernières minutes. Donc notre choix aujourd'hui, premier le 8, Sapristi. Second le 4, Spanish Light. Troisième le 10, Dempy. Quatrième le 9, Aviasor. Cinquième le 11, Chelsea du Nignan. Le second choix, l'As. Le 3 et le 12. Et à vous la fortune!

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8: 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Bonjour à tous, aujourd'hui on va réviser les chants. Je vais vous proposer 48 ou 49 chants d'oiseaux afin de consolider vos connaissances sur les chants d'oiseaux pour le quiz qui aura lieu la semaine prochaine pour la dernière émission de cette série. Juste rapidement, un petit compte rendu, la semaine dernière et 15 jours auparavant, on a fait les deux dernières sorties, les sorties LPO 47. Il y en avait une dans le Lot et la dernière était du côté d'Issijac en nocturne. Bon, on n'a pas vu grand chose, il a fait très chaud, ça a beaucoup empêché les oiseaux de chanter. Bon, on a quand même entendu quelques ortolans dans le Lot, on a vu quelques oiseaux comme ça, c'était pas génial quand même, mais bon, on a fait une belle balade, on était une trentaine. Et pour la nocturne à Issijac, on était plus de 20, 24 je crois. On a entendu et on a aperçu l'engoulevent comme prévu, on a vu des oiseaux sur le lac et on a vaguement entendu la chevêche et le petit duc, mais pas vraiment très bien. Là aussi, il faisait très très chaud et ça a bien gêné pour l'écoute des oiseaux. Bon, on se retrouvera à la rentrée prochaine, je vous communiquerai le calendrier les sorties. Donc tout de suite, on va réviser ces chants en vue du quiz de la semaine prochaine. On commence par cet oiseau qu'on entend ici, c'est la caille des blés. Un petit oiseau qui ressemble à un petit perdreau et qui est migrateur et qui vit dans les céréales ou dans les luzernes chez nous en été. Les populations sont moyennes, on va dire. Il y a des années où il y en a pas mal, d'autres années où c'est assez fluctuant. Ça a toujours été un peu comme ça, mais il y en a quand même beaucoup moins qu'autrefois, c'est certain. Il y a un autre oiseau qu'on peut voir ou entendre dans nos régions, surtout aux alentours des lacs, c'est le héron cendré qu'on entend ici. Le héron qui ne capture pas que des poissons ou des grenouilles, il capture aussi des mulots et on le voit quelquefois chasser les mulots, muloter comme on dit, dans les prairies. Il y a un autre prédateur, puisque le héron est un prédateur. C'est la buse variable, c'est le plus commun de nos rapaces chez nous, la buse qui peut manger un peu de tout, aussi bien des petits mammifères dont elle se nourrit essentiellement, mais elle peut manger aussi des cadavres d'animaux écrasés sur la route. Quelquefois, elle peut aller chaparder dans un poulailler. Mais c'est pas trop son truc, elle est assez feignante la buse, hein, ça. Elle aime bien se percher puis

Un autre oiseau qui est très actif, c'est un autre rapace, c'est le faucon cresserelle, qu'on reconnaît tous parce qu'il fait son vol en Saint-Esprit, son vol stationnaire au-dessus de la Terre, et il plonge ensuite essentiellement sur des petits mammifères, des petits campagnols ou des petits mulots. Le faucon cresserelle, donc, est bien présent dans notre région. On revient au bord de l'eau et on va trouver ce qu'on appelle la galinule, c'est la poule d'eau, qui est bien commune sur les petites étendues en général, et pas les grands lacs, plutôt les petites mares ou les étangs. Et même s'il y a beaucoup de végétation, c'est encore mieux. Elle est bien, bien commune. On la voit quelquefois traverser la route s'il y a une mare pas très loin.

Tiens, voilà, l'oiseau qui se porte peut-être le mieux aujourd'hui en France, c'est le pigeon ramier, la palombe, si on veut, que certains chassent au passage. Aujourd'hui, la palombe n'est pas juste présente au passage, elle est là en été, où elle niche, elle se reproduit dans notre région. Et en hiver aussi, on peut voir des grands rassemblements de palombes ou de pigeons ramiers venant du nord de l'Europe passer l'hiver ici. Mais voilà, c'est un oiseau tout à fait commun et extrêmement fréquent. Il pose même quelques problèmes aux agriculteurs, parce qu'un vol de plusieurs milliers de palombes qui se pose dans un champ qui vient juste d'être ensemencé, eh bien ça pose pas mal de soucis aux agriculteurs.

Tiens, vous avez entendu le chant de la paloma à 5 coups. Cou, cou, cou, cou, cou. Alors que le chant de la tourterelle turque, lui, n'a que 3 coups. Cou, cou, cou. Voilà comment on fait la différence. Souvent, on me pose la question. La tourterelle turque qui n'était pas présente autrefois, mais qui depuis les années 50 a envahi un peu toute l'Europe. Et il y en a un peu partout. Celle-ci, c'est sa cousine qui était présente déjà bien avant l'arrivée de la tourterelle turque. C'est la tourterelle des bois qui est migratrice, qui disparaît en hiver, qui va en Afrique et qui revient ici. Aujourd'hui, ces populations ont l'air de se porter un tout petit peu mieux après une période de misère. On sait que les gens continuaient à la chasser dans le Médoc alors que le printemps était revenu, ce qui est une bêtise insondable. Donc la tourterelle des bois, bon, globalement, je ne pense pas que ça aille beaucoup mieux. Mais tous les observatoires dans notre région ont remarqué qu'il y avait un petit peu plus de tourterelles des bois que ces dernières années. Le coucou, alors le coucou, il n'y en a pas davantage. Le coucou, vous savez que c'est un parasite. La femelle coucou pond ses œufs dans les nids d'autres oiseaux et elle laisse la charge à ces autres oiseaux d'élever leur propre petit qui va éliminer ses demi-frères et sœurs de sa famille d'accueil. Voilà, le coucou qu'on reconnaît évidemment facilement à son chant. Tiens, voilà un oiseau qu'on entend souvent en ce moment. Il y en a beaucoup dans les villes, dans les villages. Ces populations ne vont pas très très bien. C'est le martinet noir qui vit près de l'homme dans les villages, les villes. Il niche souvent sous les tuiles ou dans un trou de mur. Il repartira très rapidement au mois de juillet. Dès le 14 juillet, les martinets repartiront en Afrique. Voilà un oiseau qui est arrivé, lui, au contraire, de très bonne heure, la huppe faciée, qui repartira au mois d'août, peut-être, qui est bien présente dans nos jardins et dans nos campagnes, cherche des vers de terre dans les pelouses. Le pivert, qui est présent, lui, toute l'année, et qui est avant tout un foreur de trous dans les arbres, mais aussi et surtout, peut-être, un mangeur de fourmis. Il adore manger les fourmis au sol. Un autre pic, c'est le pic épêche, qui lui est bien présent toute l'année aussi. C'est le plus commun de tous les pics. Il est plus petit que le pivert, il est noir et blanc avec du rouge aussi. Et il fait son trou dans un arbre, ou il a grandi un trou dans un arbre. Et il cherche sa nourriture dans les troncs d'arbres souvent, sous l'écorce, il trouve des larves de bestioles. Le pic épêche donc. Tiens, l'alouette Lulu, qu'on connaît bien ici, sous le nom Koutirliou, c'est une alouette qui a une queue très courte, qu'on voit quelquefois par petites bandes de 7 ou 8 ou 10. Elle se pose sur les fils ou sur les arbres, et elle fréquente souvent les vignobles, ou les sommets de

L'alouette des champs qu'on entend ici ne se pose jamais sur les arbres ou sur les fils téléphoniques, elle se pose au sol. Et quand elle chante au-dessus des champs de céréales où elle adore nicher d'ailleurs. Tiens, voilà les hirondelles, l'hirondelle rustique, qui, elle, habite dans le couvert, sous le couvert, dans les granges, dans les garages, et qui fabrique un nid en forme de bol. Elle est bien commune près des vaches, lorsqu'on a du bétail. Et par contre, évidemment, on sait que les populations ont bien diminué ces dernières années. Et ça, c'est sa cousine, l'hirondelle de fenêtre, qui est tout aussi commune, mais plus citadine, et qui vit plutôt en dehors du couvert. Elle va vivre sous les avant-toits, sous les angles de fenêtre, par exemple. Et son nid, lui, est par contre fait assis de paille et de terre. Lui, au lieu d'être ouvert, il est fermé, et il y a juste une petite ouverture sur le côté pour sortir. L'hirondelle de fenêtre, qui est plus petite et qui a le croupion blanc. Tiens, voilà un oiseau qu'on ne voit qu'en été aussi, comme les hirondelles, c'est le pipit des arbres, qui fréquente les forêts claires, qu'on va poser sur des arbres, s'envoler et redescendre en faisant son vol en parachute. C'est magnifique, le pipit des arbres, qu'on voit peut-être un petit peu moins depuis quelques années. Voilà un oiseau bien présent toute l'année, c'est la bergeronnette grise qui n'a pas peur de la présence humaine et qu'on voit se poser sur les toitures, sur les antennes de télévision ou bien au sol en train de chercher de la boue, des petites bestioles dans les flaques d'eau. La bergeronnette grise donc.

Le groupe californien Pamplemousse reprenait ce grand succès de Jacques Brel, Vesoul. Continuons notre révision sur les chants d'oiseaux. Un autre oiseau que tout le monde connaît, c'est le troglodyte, qu'on appelle à tort roitelet. Alors ça n'est pas un roitelet, c'est le troglodyte, il est un peu plus gros, il est vraiment petit lui aussi, mais loin d'être aussi petit que les roitelets. Il est tout marron, et puis il peut vivre aussi bien dans les jardins, il peut rentrer dans un garage, squatter un nid d'hirondelle, il vit souvent près de l'homme, il vit aussi en forêt, on le voit dans des tas de buissons ou dans des ronces, fréquenter ces endroits, souvent au ras du sol d'ailleurs, le troglodyte, avec son chat.

Un autre oiseau qui fréquente le ras du sol, c'est l'accenteur mouché, qu'on appelle aussi le traîne-buisson, qui s'envole rarement très haut, qui se perche quelquefois sur un buisson pour chanter, mais qui est très discret, et quand il se déplace, c'est souvent au ras du sol. Le petit accenteur mouché, gris et noir, que les gens confondent souvent avec un moineau, alors que c'est, lui, c'est carrément plus un insectivore, quand même, contrairement au moineau.

Voilà un autre candidat pour être parmi les plus fréquents en France, c'est le rouge-gorge, qu'on peut avoir aussi bien en été qu'en hiver. En hiver, on a des oiseaux qui viennent du nord de l'Europe, mais en été, il y a beaucoup d'oiseaux nicheurs. Le rouge-gorge est bien présent dans nos jardins et dans la forêt. Il adore nicher en forêt pour être bien tranquille, d'ailleurs. On continue avec le rossignol, qui est peut-être le plus virtuose de tous nos chanteurs, qui est arrivé au mois d'avril et qui repartira au mois d'août, et qui niche dans le bocage, dans les endroits arborés, mais pas en forêt, rarement en pleine forêt. Il aime bien les endroits humides, pas très loin de l'eau souvent, mais pas forcément.

Maintenant, c'est le rouge queue noir qu'on entend, qui se pose souvent près des maisons, sur les antennes téléphoniques, avec son chant grinçant, bien caractéristique. Puis la grive de renne, la plus grosse de nos grives, avec son très très beau chant mélancolique. Ici, c'est le tarier-pâtre, le petit traquet-pâtre, comme on disait autrefois. Ce petit oiseau, le mâle est noir avec un collier blanc, il se perche souvent sur les fils téléphoniques au bord de la route. Alors voilà un oiseau qu'on entend beaucoup, qui est facile à reconnaître, c'est le pouillot véloce. Et maintenant, une petite fauvette jaune et verdâtre, c'est l'Hippolaïs polyglotte, qu'on voit beaucoup et peut-être de plus en plus. Voilà un oiseau qui se porte bien et qui chante de plus en plus dans nos campagnes, sur les haies et les buissons.

La fauvette grisette qu'on entend ici est par contre migratrice et disparaîtra au mois d'août-septembre pour repartir en Afrique. Elle est arrivée, comme le rossignol, depuis la mi-avril à peu près, début avril. La maison charbonnière que tout le monde connaît, qui vient souvent aux mangeoires quand on leur propose à manger en hiver notamment, qui est familière de l'homme. Ainsi que la mésange bleue qu'on voit très facilement et qui elle aussi vient manger les boules de graisse ou les graines de tournesol.

La cité, elle est plus farouche, mais bon, les gens qui habitent près des bois peuvent la voir et elles peuvent venir s'approcher des mangeoires en hiver. La cité, elle torche pot qui fréquente les bois de feuillus essentiellement. Un oiseau migrateur qui chante, qui a un chant très spectaculaire et qui vient d'Afrique tropicale, même équatoriale, c'est le loriot d'Europe. Et puis, évidemment, le geai que tout le monde connaît, un cousin de la pie, c'est un corvidé. La pie bavarde elle-même, qu'on entend ici facilement, qui est un oiseau comme le geai omnivore, qui peut manger aussi bien des graines que des cadavres, que des petits oiseaux ou des œufs d'autres oiseaux. La corneille, elle aussi, est très, très omnivore et qui n'est pas toujours appréciée de tous les agriculteurs. Voilà un oiseau qui était autrefois très très commun et qui aujourd'hui l'est beaucoup moins, même si par endroits il peut y en avoir beaucoup, dans certaines fermes ou certains villages, c'est le moineau domestique. Et voilà encore un oiseau qui, j'en ai une sale impression, est en train de se casser la figure complètement, c'est le pinson des arbres, qui était autrefois, il n'y a pas si longtemps encore, considéré comme l'oiseau le plus commun en Europe et en France. Et bien maintenant on en voit beaucoup moins. Voilà un cousin du pinson, c'est le verdier. Lui aussi, ses effectifs se sont bien cassés la figure ces dernières années. Ce magnifique fringille, ce granivore avec un bec puissant et ce plumage verdâtre avec des barres jaunes. Encore un cousin du pinson et du verdier, c'est le chardonneret qui est très coloré lui aussi. Et pareil, là aussi, les effectifs du chardonneret sont en nette baisse.

La chanteuse mauricienne Yvette Dantier dans une très belle reprise de cette chanson qui a été popularisée en français par Enzo Enzo, Les yeux ouverts, une adaptation d'un morceau célèbre aux États-Unis, Dream a Little Dream of Me, qui avait été notamment popularisé par Doris Day et les Mamas and the Papas. Poursuivons notre révision des chants d'oiseaux. On continue avec le merle qui est évidemment un formidable chanteur et dont le chant se reconnaît assez facilement avec cette voix très grave. Une cousine du merle, c'est la grive musicienne qui chante vraiment très très bien aussi. Elle est plus forestière, plus sauvage, beaucoup moins proche de l'homme que le merle et on la reconnaît à son chant qui change sans arrêt. Elle fait une petite phrase, elle la répète et puis elle passe à autre chose. Alors que le merle chante des mélodies, mais qui sont souvent un petit peu les mêmes. La pigrièche écorcheur, elle chante, mais pas très fort. Ici, on l'entend en train d'alarmer, de faire ses cris de contact ou ses cris d'inquiétude. La pigrièche écorcheur qui est comme un petit rapace qui vit dans les buissons. On a parlé tout à l'heure du rouge queue noir, mais il y en a un autre rouge queue qu'on voit assez fréquemment dans les villages, notamment auprès de l'homme aussi, comme le rouge queue noir, c'est le rouge queue à front blanc, qui lui est migrateur, alors que le rouge queue noir est plutôt sédentaire chez nous. Le rouge queue à front blanc, dont le mâle arbore des couleurs magnifiques. Si vous allez dans les bois, vous entendrez le grimpereau des jardins, avec ce petit chant très ténu et ce petit oiseau qui monte en spirale le long des troncs d'arbres. Un autre tout petit oiseau, alors vraiment, il faut bien prêter l'oreille pour l'entendre, c'est le roitelet à triple bandeau. Qui est bien représenté dans notre région. Et on parlera tout à l'heure du bruant zizi, mais il y a un autre bruant qui est bien commun dans notre région, et notamment sur les milieux agricoles, qui se maintient relativement bien, c'est le bruant proyé. Et on termine par un des oiseaux qu'on entend en tout cas le plus facilement dans nos campagnes ici, dans le bocage, quand il s'en maintient un petit peu, c'est le bruant zizi.

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0: Bonjour à tous, une soixantaine de départements en vigilance orange canicule aujourd'hui. Les températures vont grimper jusqu'à 35 à 37 degrés dans plusieurs régions de l'intérieur du pays, notamment autour de Lyon et de Vichy. La chaleur va encore s'intensifier demain avec des pointes à plus de 40 degrés, notamment dans le sud-ouest ou encore en Bourgogne, d'après Météo France. L'intelligence artificielle va faire son entrée dans les programmes du lycée. À partir de la rentrée 2027, les élèves de seconde bénéficieront d'une heure de cours hebdomadaire dédié à l'IA dans le cadre des sciences numériques. Le gouvernement veut sensibiliser les jeunes aux usages de ces outils, mais aussi à leurs limites et aux risques liés à la désinformation. Les apprentis font souvent des heures sup, c'est ce que dit une étude du ministère du Travail. 84% d'entre eux sont exposés à des conditions de travail pénibles. Malgré ça, la plupart des jeunes interrogés se disent satisfaits de leur métier, comme Jeanne, elle est en alternance.
1: Pour moi, l'alternance, c'est vraiment une bonne alternative si on n'a pas forcément trouvé de vrais contrats. Et je trouve que c'est plutôt bien dans le sens où on n'est pas lâché sans aide dans le monde du travail. En étant dans ma première année d'alternance, c'est une expérience que je recommande. Pour ma part, ça se passe très bien. Il faut vraiment comprendre que c'est vraiment l'entreprise le plus important. Et le fait d'être formé à côté, c'est vrai que c'est vraiment bien et c'est vraiment utile.
0: Propos recueillis par Méline Débac. La justice a donné son feu vert au concert de la France Insoumise ce soir à Paris pour la fête de la musique. Le tribunal administratif a suspendu l'interdiction décidée par la préfecture de police. Il estime que les éléments avancés ne permettent pas de justifier un risque suffisant de troubles à l'ordre public. En football, le Brésil a décroché sa première victoire dans cette Coupe du Monde. La CDCAO a dominé Haïti 3-0 à Philadelphie hier et prend la tête du groupe C devant le Maroc à la différence de but. Haïti est la première nation éliminée de ce mondial. Et puis en rugby, Toulouse a validé son billet pour la finale du top 14 après une démonstration face au Racing 92. Les champions de France en titre se sont imposés 71-17 hier soir au Vélodrome de Marseille. Les Rouges et Noirs joueront une quatrième finale consécutive. Ils attendent désormais de connaître leur adversaire entre le Stade français et Montpellier. La rencontre a lieu ce soir. C'est la fin de ce flash. Excellent week-end, excellente journée à tous.

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0: Une frappe supersonique de 30 mètres et Kylian Mbappé a déjà marqué les esprits dans ce mondial. Avec un doublé, le Bondinois a offert une victoire de prestige aux Bleus lors du premier match contre le Sénégal, succès 3-1. En club, il vient de terminer une deuxième saison sans titre majeur avec le Real Madrid. Le buteur français se sait attendu aux États-Unis. Sa réaction après la rencontre.
1: Si je commence à jouer pour tous les gens qui me critiquent et les faire taire, je pense que je devrais jouer jusqu'à 80 ans. Donc, je joue pour marquer l'histoire de mon pays. Et de faire en sorte que mon équipe soit en finale et gagne la Coupe du Monde. Le reste, ça fera toujours partie de mon personnage et de ma carrière en tant que joueur. Non, c'est qu'un premier match de poule. Je pense que les gens doivent s'enflammer ou critiquer. Et nous, on doit toujours rester très froid, très stoïque dans ce qu'on doit faire parce qu'on sait que tout va très vite dans une Coupe du Monde.
0: À 27 ans, Kylian Mbappé a pour objectif de s'offrir une deuxième Coupe du Monde avec cette revanche aussi à prendre sur la dernière finale perdue contre l'Argentine. Lui qui court toujours après une première Ligue des Champions en club et aussi derrière un premier Ballon d'Or, la récompense ultime sur le plan individuel. Surveillé comme le lait sur le feu par les défenses, Captain America peut compter sur un collectif particulier. Particulièrement riche à ses côtés cette année, Michael Olysee, Ousmane Dembélé ou encore Désiré Doué. De près ou de loin, vous l'avez compris, le danger peut venir de tous les côtés.
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0: Bonjour à tous. Jusqu'à 43 degrés lundi, peut-être 45 mardi dans le sud-ouest. La France est frappée par une vague de chaleur exceptionnelle pour un début d'été. Des températures parfois 20 degrés au-dessus des normales de saison. Le pic est attendu en début de semaine avant une éventuelle baisse des températures dès jeudi par le nord du pays. Aujourd'hui, une soixantaine de départements sont en vigilance orange. 35 à 37 degrés prévus autour de Vichy ou de Lyon. Les lycéens seront bientôt formés à l'intelligence artificielle dès la rentrée 2027. Une heure par semaine sera consacrée à l'IA en classe de seconde dans le cadre des sciences numériques. L'objectif affiché par le gouvernement est d'aider les élèves à comprendre le fonctionnement de ces outils. Le concert organisé par la France Insoumise à Paris dans le cadre de la fête de la musique aura bien lieu. Le tribunal administratif a suspendu l'arrêté d'interdiction pris par la préfecture de police. Selon la justice, le risque de trouble à l'ordre public n'était pas suffisamment établi. Le Brésil s'est rassuré dans cette Coupe du Monde de football. La Seleção a signé son premier succès en dominant Haïti 3-0 à Philadelphie. Grâce à cette victoire, les Brésiliens prennent la tête du groupe C devant le Maroc. Haïti est la première équipe éliminée de la compétition. Et puis Toulouse s'est qualifiée avec autorité pour la finale du top 14. Les tenants du titre ont largement dominé le Racing 92, 71-17 hier soir au stade Vélodrome de Marseille. Les Toulousains disputeront une quatrième finale de rang et connaîtront leur adversaire ce soir à l'issue de la demi-finale, l'autre demi-finale entre le Stade français et Montpellier. Enfin, et si les écrans devenaient les nouveaux ennemis de Woody et Buzz l'éclair, c'est le pari de Toy Story 5 en ce moment dans les salles de cinéma Julie Pierret.
1: Bonnie, il y a un colis pour toi.
2: Ah, merci, merci.
3: Bonjour, je suis Lilipad. Jouons ensemble.
4: Les célèbres jouets de Pixar découvrent qu'ils ne sont plus au centre de l'attention des enfants. Leur nouvelle rivale s'appelle Lilipad, une tablette connectée qui accompagne la jeune Bonnie au quotidien.
5: J'écoute toujours tout. Regarde.
6: Avec les jouets, on a passé tout l'été à aider Bonnie à se faire des amis.
5: En espagnol.
6: Quoi ?
7: Proms pour étranger dans le placard.
4: Le film aborde plusieurs thèmes très actuels. La dépendance aux écrans, la pression des réseaux sociaux ou encore la peur de manquer quelque chose lorsque l'on n'est pas connecté. Ce cinquième volet met davantage en avant Jessie que Woody ou Buzz, mais il reste très drôle. Il est en tout cas salué par la critique.
0: Toy Story 5 en ce moment au cinéma. Bonne journée à tous.
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10: Bonjour, bonjour à tous. Direction l'hippodrome de Compiègne et les 2800 mètres de la piste en gazon à l'occasion du Quintet Plus de ce samedi 20 juin 2026. Il réunira seulement 13 concurrents âgés de 4 ans et au-dessus, disputés dans le prix Racing Care. Le départ sera donné vers 15h15. En tête de notre sélection, le 8, Sapristi, venant de prouver son retour en forme, il doit confirmer et visera la victoire. Suivi du 4, Spanish Like, qui peut à très belle cote prendre une place sur le podium. Le 10, Dempy, toujours présenté à bon escient. Le 9, Aviasor, doit être racheté impérativement. Et enfin, le 11, Chelsea du Nignan, préparé avec le plus grand soin par Nicolas Paysan. Il complétera notre sélection. Une sélection que vous pouvez retrouver sur ma chaîne YouTube Tom Kazak, les pronostics hippiques avec mes dernières minutes. Donc notre choix aujourd'hui, premier le 8, Sapristi. Second le 4, Spanish Light. Troisième le 10, Dempy. Quatrième le 9, Aviasor. Cinquième le 11, Chelsea du Nignan. Le second choix, l'As. Le 3 et le 12. Et à vous la fortune!

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Gone Gone, nous dit le colonel. Salut à tous et bienvenue dans le super son des 60s, le meilleur de la plus belle des décennies, vachement en vinyle et presque en direct avec au programme ce jour Johnny Hooker. Mais oui, là on sera en plein dans le blues, Tommy Ridgeley. Là on sera un petit peu plus dans le blues frotté de rhythm and blues, Twinkle. On retrouvera aussi The Jerry Sherry Orchestra. Alors voilà, bon, un grand mystère autour de ce groupe. Et puis Laura Lee Perkins à la fin de cette émission. On va donc ouvrir avec notre duo fille-garçon, j'ai nommé Jerry Granahan et Johnny Grant, et ce morceau Gimme Gimme. Nous sommes entre 1960 et 63, ça s'entend, et ce dont on ne se rend pas compte, c'est que la voix de Jerry Granahan est assez proche de celle d'Elvis, tellement proche d'ailleurs qu'il a enregistré des démos à sa place, mais oui, pour pouvoir solliciter des labels. Petit succès pour ce garçon entre 58 et 63, avant qu'il ne devienne vice-président de Dot Records et de Paramount Records. S'il vous plaît, un single en duo avec Johnny Grant, Rose Marie Cassilly de son vrai nom, qui elle aussi va enregistrer quelques morceaux avant de disparaître avec la British Invasion.

Oh, n'est-ce pas que c'est mignon, ces deux-là. Allez, on va quitter les États-Unis, on va monter un petit peu plus au nord, tiens, du côté du Canada, pour retrouver les Dapsters, ce morceau J'en ai assez, enregistré sur le label Passe-Temps, une petite maison francophone. Ils ont du mérite quand même, les francophones d'Amérique du Nord, noyés au milieu des anglophones, et une scène qui est particulièrement agitée dans les années 60. Et d'ailleurs, ce groupe ne s'est pas embêté, il a pris un nom anglais, les Dapsters, donc, qui veut dire les experts en français. Très jeune, hein, cette formation, puisque le chanteur Normand Baudet a 15 ans au moment où il presse ce vinyle. Pas de reprise, mais non, une petite compo originale, assez proche des Them. C'est une belle inspiration.

Ouais, pas mal pour des petits amateurs adolescents. On va retourner aux États-Unis, tiens, du côté de la belle Californie, dans la bonne ville d'Arcadia, retrouver un groupe Fenwick, quelques singles enregistrés par ce groupe 2 précisément, dont celui-ci Mind Rocker, avant que Jerry Ray, qui était le chanteur, ne prenne le lead complet pour la production du seul album du groupe. D'ailleurs, il titre en gros Jerry Ray avec la participation de Fenwick et on ne voit que sa tête sur l'album. Et bah oui, c'est souvent comme ça que ça se termine quand il y en a un qui y croit un petit peu trop. Et pourtant, le groupe, c'était pas lui qui l'avait fondé. Mais non, c'était Patrick Robinson qui est l'un des quatre garçons de ce groupe. Alors voilà, ce petit morceau, Garage Cool teinté de pop.

on va monter d'un cran, même si on va descendre de quelques années. Nous voilà en 1962 avec le Boom Boom de John Lee Hooker, un classique du blues que l'on retrouve, bah oui, inévitablement dans la bande son des Blues Brothers, même s'il n'est pas sur le disque. L'ensemble des musiciens qui entourent John Lee Hooker ont été amenés par le pianiste, qui est un copain, Joe Hunter. Et ce groupe, c'est pas n'importe lequel, annoncé les Funk Brothers, le groupe de la maison Motown. On compte une cinquantaine de reprises de ce morceau, Them, Tony Joe White. Jusque-là, on est dans le blues. Plus bizarrement, Trust du côté de chez nous, et ça a même servi dans des publicités. Et puis, l'origine de ce morceau qui est raconté par John Lee Hooker. Voilà, nous sommes en 1961. J'avais des sessions à faire à l'Apex Bar de Détroit, et à chaque fois que je me pointais, le soir, j'arrivais en retard. Et puis, il y a Willa, la barmaid, qui me répétait « Boum, boum, encore en retard ». Et chaque soir, « Boum, boum, encore en retard ». Je me suis dit « mais il y a peut-être une chanson, là ». Je l'ai composée assez rapidement et je l'ai jouée. Et là, les gens sont devenus complètement fous.

On va descendre un petit peu, tiens, nous voilà en 1959, toujours avec du blues, de jump blues, frotté un petit peu de rhythm and blues du côté de la Nouvelle-Orléans pour retrouver Tom Ridgeley, un garçon qui était donc chanteur, comme son frère Sammy. Il avait commencé dans un groupe de gospel, The Gospel Dedicators, avant de partir en carrière solo en 1949. 41 singles enregistrés avant un premier album en 1992, et du coup il se presse, il en enregistre un autre la même année et un troisième en 95 juste avant de mourir. Ça, c'est aussi la vie de certains musiciens qui ne rencontrent pas le succès même d'estime. Le garçon est mort d'un cancer de la gorge après avoir respiré énormément de substances cancérigènes alors qu'il travaillait comme ouvrier dans le bâtiment.

est le titre de ce morceau qui s'appelle The Girl Across the Street, la fille de l'autre côté de la rue, qui fait écho d'ailleurs au morceau que l'on va écouter là, même si on change complètement de sujet. Nous voilà en Angleterre, en plein Swinging London avec Twinkle, petite pop légère, Lynn Annette Ripley de son vrai nom, et le titre du morceau, What Am I Doing Here With You, qu'est-ce que je fais ici avec toi. Un petit peu oublié, hein, la fille qui est née dans une famille aisée et du coup papa a des relations, et elle fera son premier enregistrement à 16 ans. Big Jim Sullivan et Jimmy Page seront parmi les musiciens de session. Le morceau s'appelle Terry et va faire un flop. Il faut dire que le sujet, c'est l'histoire d'un jeune homme qui se tue dans un accident de moto. Alors forcément, c'est pas très vendeur. Elle va reprendre Poupée de cire, Poupée de son en anglais. Et puis là aussi, bon, devant la quantité d'enregistrements qu'elle va faire, elle va s'arrêter très rapidement. Consécration des années plus tard, puisque ce morceau, Terry, sera repris en 1980 par les Smiths.

on va rester en Angleterre et partir du côté de la bonne ville de Leeds pour retrouver les Cherokees, un groupe fondé en 1961 et qui va se séparer en 66. Et bah voilà, c'est souvent ça, faute de succès, on chante sous différents noms. Ça a été le cas des Cherokees qui en avaient trouvé un excellent, New York Public Library. Et puis voilà, le petit morceau que l'on va écouter là, Dig a Little Deeper, il nous propose de creuser un petit peu plus profond. Le morceau est signé du duo Ashford and Simpson, qu'on a déjà présenté dans cette émission, et d'une troisième personne, Josephine Hampstead, qui était une ancienne Ikette de chez Ike Turner, reconvertie dans l'écriture de chansons. Alors, je trouve que la reprise est plutôt pas mal, sous influence un peu Shadows, même si on est là en 65. Et si vous voulez voir des photos des Cherokees, je vous conseille ce petit site Nostalgia Central.

Ouais, quelques jolis petits hurlements. Nous arrivons à la mi-temps de cette émission et c'est le moment de retrouver notre rubrique 60s 2020. C'est au tour des garçons et il y a deux émissions de cela. Je vous parlais d'un excellent groupe français qui s'appelle le Carabou de Jean qui envoie de lourdes guitares. On avait écouté le morceau Ringo et voilà qu'en préparant cette émission, j'apprends qu'ils viennent de sortir un nouveau titre. C'est celui-là, bien entendu, que l'on va écouter. Ça s'appelle Vague à l'homme. Un bon rock inspiré de la fin des années 60, trempé dans le psychédélisme et le tout s'est égaré dans un garage où les amplis sont restés branchés. On va partir pour 7 minutes 35 de gros sons. Et une petite question, tiens, pour les amateurs de Tintin. Dans quel album de Tintin voit-on apparaître le cargo qui s'appelle Carabou de Jean ?

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il faut arriver à tenir un truc comme ça quand même. Hein. Ça s'appelle Vague à l'homme et le groupe s'appelle donc Karaboudjan. Et pour les tintinophiles, bien entendu, le Karaboudjan est le cargo qui apparaît dans le crabe aux pinces d'or. Allez, on va calmer un petit peu le jeu, même si on va rester un peu du côté des flots avec ce morceau Sea Music, de la musique pour la mer, et le Jerry Sherry Orchestra. Petit instrumental jazz qui flirte un peu avec le easy listening, qu'aurait pu faire une bonne musique de film. D'ailleurs, on a fait des films sur Tintin aussi, mais oui, on ne connaît pas grand-chose de cet orchestre, sauf son chef, donc Jerry Sherry, qui a travaillé sur des compilations dans les années 60, et puis qu'on retrouve, beaucoup plus étonnant, comme producteur disco soul funk britannique dans les années 70.

resté en Angleterre en 1968 avec un petit morceau de pop très légère, très Swinging London, ça s'appelle Celebration. Et l'auteur, Denis Lotti, c'est lui qui chante, accompagné ici par les Fleurs de Lys. On les connaît, ce groupe excellent musicien. 9 albums quand même et 44 singles pour ce garçon qui aura, oui, flirté, il faut le dire, avec la variété. Il a une jolie voix quand même. Hein. Alors si Jerry Shirley, dont on a parlé précédemment, est mort dans un accident de voiture à 33 ans, Denis Lotti, lui, est mort à 97 ans de sa belle mort. Carrière d'acteur aussi, d'acteur-chanteur, bien entendu, dans des comédies musicales anglaises, notamment It's a Wonderful World en 1956, avec une toute jeune actrice française qui joue là en anglais. Mais oui, c'était les débuts de Mylène de Mongeau.

entend clairement l'influence des comédies musicales dans ce morceau, à commencer par la durée, 4 minutes, hein, ce qui n'était pas fréquent à cette époque-là. Et puis j'y ai trouvé un petit goût de Tom Jones aussi, je ne sais pas si vous êtes d'accord. On va redescendre en 1958, tiens, faire un petit tour du côté du rockabilly avec une de ces femmes qui furent les précurseuses au micro, s'il vous plaît, choucroute sur la tête, veste fermée en haut, jupe droite et talons. Tu peux chanter, mais tu bouges pas trop quand même. Elle s'appelait Laura Lee Perkins et il se trouve que c'est pas son vrai nom. Elle s'appelle Alice Faye Perkins et en fait la maison de disques a décidé de rajouter Lee dans son nom de scène afin de faire une référence à Jerry Lee Lewis qui bon c'est quand même assez flatteur. Carrière express hein, pour cette fille qui n'aura enregistré qu'une poignée de disques. Elle chante oui, elle est guitariste, elle est pianiste, elle est trompettiste aussi. Elle a appris tout ça au lycée et il nous reste heureusement ces morceaux puisque on l'a un petit peu oublié aujourd'hui. Don't Wait Up.

c'est particulièrement bien fichu, le super son c'est presque fini. On va donc se quitter avec notre rubrique « Ils ont commencé discrètement ». Je suis un homme, donc chanteur et pianiste français. On ne me connaît que sous un seul prénom, qui est d'ailleurs pas mon prénom. J'ai commencé en 1965 avec une chanson qui a été un tube en France, très

somptueux, sorti entre 2001 et 2016, avant de mourir de la Covid. Je suis bien entendu Daniel Bévillacois, connu sous le prénom de Christophe. Et oui, mon premier titre, c'était donc Aline, une vieille scie musicale française. Ce qu'on sait moins, c'est qu'en 1963, deux ans auparavant, Christophe avait sorti un autre morceau, et là, très fortement influencé par le blues. Encore une histoire de fille, ça s'appelle Reviens, Sophie. Allez, en attendant de nous retrouver, portez-vous bien et surtout faites gaffe au rock'n'roll.

0: Bonjour à tous. Jusqu'à 43 degrés lundi, peut-être 45 mardi dans le sud-ouest. La France est frappée par une vague de chaleur exceptionnelle pour un début d'été. Des températures parfois 20 degrés au-dessus des normales de saison. Le pic est attendu en début de semaine avant une éventuelle baisse des températures dès jeudi par le nord du pays. Aujourd'hui, une soixantaine de départements sont en vigilance orange. 35 à 37 degrés prévus autour de Vichy ou de Lyon. Les lycéens seront bientôt formés à l'intelligence artificielle dès la rentrée 2027. Une heure par semaine sera consacrée à l'IA en classe de seconde dans le cadre des sciences numériques. L'objectif affiché par le gouvernement est d'aider les élèves à comprendre le fonctionnement de ces outils. Le concert organisé par la France Insoumise à Paris dans le cadre de la fête de la musique aura bien lieu. Le tribunal administratif a suspendu l'arrêté d'interdiction pris par la préfecture de police. Selon la justice, le risque de trouble à l'ordre public n'était pas suffisamment établi. Le Brésil s'est rassuré dans cette Coupe du Monde de football. La Seleção a signé son premier succès en dominant Haïti 3-0 à Philadelphie. Grâce à cette victoire, les Brésiliens prennent la tête du groupe C devant le Maroc. Haïti est la première équipe éliminée de la compétition. Et puis Toulouse s'est qualifiée avec autorité pour la finale du top 14. Les tenants du titre ont largement dominé le Racing 92, 71-17 hier soir au stade Vélodrome de Marseille. Les Toulousains disputeront une quatrième finale de rang et connaîtront leur adversaire ce soir à l'issue de la demi-finale, l'autre demi-finale entre le Stade français et Montpellier. Enfin, et si les écrans devenaient les nouveaux ennemis de Woody et Buzz l'éclair, c'est le pari de Toy Story 5 en ce moment dans les salles de cinéma Julie Pierret.
1: Bonnie, il y a un colis pour toi.
2: Ah, merci, merci.
3: Bonjour, je suis Lilypad. Jouons ensemble.
4: Les célèbres jouets de Pixar découvrent qu'ils ne sont plus au centre de l'attention des enfants. Leur nouvelle rivale s'appelle Lilypad, une tablette connectée qui accompagne la jeune Bonnie au quotidien.
5: J'écoute toujours tout. Regarde.
6: Avec les jouets, on va passer tout l'été à aider Bonnie à se faire des amis.
5: En espagnol.
6: Con los juguetes nos pasamos todo el verano.
5: Quoi?
7: Pour être rangé dans le placard.
4: Le film aborde plusieurs thèmes très actuels. La dépendance aux écrans, la pression des réseaux sociaux ou encore la peur de manquer quelque chose lorsque l'on n'est pas connecté. Ce cinquième volet met davantage en avant Jessie que Woody ou Buzz, mais il reste très drôle. Il est en tout cas salué par la critique.
0: Toy Story 5 en ce moment au cinéma. Bonne journée à tous.

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0: Bon appétit, il est 12h30, tout de suite, les infos.
1: Bonjour à tous, jusqu'à 43 degrés lundi, peut-être 45 mardi dans le sud-ouest. La France est frappée par une vague de chaleur exceptionnelle pour un début d'été. Des températures parfois 20 degrés au-dessus des normales de saison. Le pic est attendu en début de semaine avant une éventuelle baisse des températures dès jeudi par le nord du pays. Aujourd'hui, une soixantaine de départements sont en vigilance orange. 35 à 37 degrés prévus autour de Vichy ou de Lyon. Les lycéens seront bientôt formés à l'intelligence artificielle dès la rentrée 2027. Une heure par semaine sera consacrée à l'IA en classe de seconde dans le cadre des sciences numériques. L'objectif affiché par le gouvernement est d'aider les élèves à comprendre le fonctionnement de ces outils. Le concert organisé par la France Insoumise à Paris dans le cadre de la fête de la musique aura bien lieu. Le tribunal administratif a suspendu l'arrêté d'interdiction pris par la préfecture de police. Selon la justice, le risque de trouble à l'ordre public n'était pas suffisamment établi. Le Brésil s'est rassuré dans cette Coupe du monde de football. La Seleção a signé son premier succès en dominant Haïti 3-0 à Philadelphie. Grâce à cette victoire, les Brésiliens prennent la tête du groupe C devant le Maroc. Haïti est la première équipe éliminée de la compétition. Et puis Toulouse s'est qualifiée avec autorité pour la finale du top 14. Les tenants du titre ont largement dominé le Racing 92, 71-17 hier soir au stade Vélodrome de Marseille. Les Toulousains disputeront une quatrième finale de rang et connaîtront leur adversaire ce soir à l'issue de la demi-finale, l'autre demi-finale entre le Stade français et Montpellier. Enfin, et si les écrans devenaient les nouveaux ennemis de Woody et Buzz l'éclair, c'est le pari de Toy Story 5 en ce moment dans les salles de cinéma Julie Pierret.
2: Bonnie, il y a un colis pour toi.
3: Ah, merci, merci. Bonjour, je suis Lilipad. Jouons ensemble.
4: Les célèbres jouets de Pixar découvrent qu'ils ne sont plus au centre de l'attention des enfants. Leur nouvelle rivale s'appelle Lilipad, une tablette connectée qui accompagne la jeune Bonnie au quotidien.
5: J'écoute toujours tout. Regarde.
6: Avec les jouets, on a passé tout l'été à aider Bonnie à se faire des amis.
5: En espagnol.
6: Quoi ?
7: Proms pour étranger dans le placard.
4: Le film aborde plusieurs thèmes très actuels. La dépendance aux écrans, la pression des réseaux sociaux ou encore la peur de manquer quelque chose lorsque l'on n'est pas connecté. Ce cinquième volet met davantage en avant Jessie que Woody ou Buzz, mais il reste très drôle. Il est en tout cas salué par la critique.
1: Toy Story 5 en ce moment au cinéma. Bonne journée à tous.

0: Bonjour à tous, jusqu'à 43 degrés lundi, peut-être 45 mardi dans le sud-ouest. La France est frappée par une vague de chaleur exceptionnelle pour un début d'été, des températures parfois 20 degrés au-dessus des normales de saison. Le pic est attendu en début de semaine avant une éventuelle baisse des températures dès jeudi par le nord du pays. Aujourd'hui, une soixantaine de départements sont en vigilance orange, 35 à 37 degrés prévus autour de Vichy ou de Lyon. Les lycéens seront bientôt formés à l'intelligence artificielle dès la rentrée 2027. Une heure par semaine sera consacrée à l'IA en classe de seconde dans le cadre des sciences numériques. L'objectif affiché par le gouvernement est d'aider les élèves à comprendre le fonctionnement de ces outils. Le concert organisé par la France Insoumise à Paris dans le cadre de la fête de la musique aura bien lieu. Le tribunal administratif a suspendu l'arrêté d'interdiction pris par la préfecture de police. Selon la justice, le risque de trouble à l'ordre public n'était pas suffisamment établi. Le Brésil s'est rassuré dans cette Coupe du Monde de football. La Seleção a signé son premier succès en dominant Haïti 3-0 à Philadelphie. Grâce à cette victoire, les Brésiliens prennent la tête du groupe C devant le Maroc. Haïti est la première équipe éliminée de la compétition. Et puis Toulouse s'est qualifiée avec autorité pour la finale du top 14. Les tenants du titre ont largement dominé le Racing 92, 71-17 hier soir au stade Vélodrome de Marseille. Les Toulousains disputeront une quatrième finale de rang et connaîtront leur adversaire ce soir à l'issue de la demi-finale, l'autre demi-finale entre le Stade français et Montpellier. Enfin, et si les écrans devenaient les nouveaux ennemis de Woody et Buzz l'éclair, c'est le pari de Toy Story 5 en ce moment dans les salles de cinéma Julie Pierret.
1: Bonne nuit. Un colis pour toi.
2: Ah, merci, merci.
3: Bonjour, je suis Lilypad. Jouons ensemble.
4: Les célèbres jouets de Pixar découvrent qu'ils ne sont plus au centre de l'attention des enfants. Leur nouvelle rivale s'appelle Lilypad, une tablette connectée qui accompagne la jeune Bonnie au quotidien.
5: J'écoute toujours tout. Regarde.
6: Avec les jouets, on a passé tout l'été à aider Bonnie à se faire ses amis.
5: En espagnol.
6: Con los juguetes nos pasamos todo el verano.
5: Quoi?
7: Proms pour être rangé dans le placard.
4: Le film aborde plusieurs thèmes très actuels. La dépendance aux écrans, la pression des réseaux sociaux ou encore la peur de manquer quelque chose lorsque l'on n'est pas connecté. Ce cinquième volet met davantage en avant Jessie que Woody ou Buzz, mais il reste très drôle. Il est en tout cas salué par la critique.
0: Toy Story 5 en ce moment au cinéma. Bonne journée à tous.

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2: Le pôle de santé du Villenevois organise le mardi 23 juin son tout premier forum santé. Une journée gratuite et ouverte à tous, consacrée à la prévention, au dépistage, à la sensibilisation et au bien-être. La date, qui n'a pas été choisie au hasard, coïncide avec la journée nationale du don d'organes et de tissus. Et c'est justement l'équipe de coordination hospitalière du don de tissus du pôle de santé qui est à l'origine de ce forum, avec un objectif en tête, encourager chacun à échanger avec ses proches sur ce sujet vital. Le don d'organes sera d'ailleurs le fil rouge de cette journée qui réunira de nombreux professionnels de santé autour d'animations, d'ateliers et de stands d'information. Les précisions avec Laura Beck, infirmière au sein du service.
3: On a vraiment voulu attirer le plus grand nombre de personnes en proposant quelque chose de très ludique, qui parle à tous, qui n'ait pas de barrière d'âge. On voulait que ce soit quelque chose qui intéresse et qui serve. Donc on a rassemblé tout ça sous forme de 5 pôles, pôle des aînés, pôle des jeunes, prévention et cancer, pôle du don et pôle du bien-être également. C'est vraiment quelque chose qui rassemble différentes animations et intervenants. Après, il y aura également un bus cardio qui est une première en Lot-et-Garonne qui va permettre de prévenir et sensibiliser sur les maladies cardiovasculaires. On aura un escape game autour des différents cancers, des animations, des stands de prévention, des gestes qui sauvent organisés par les pompiers, des massages pour les nouveau-nés. Tout ça, bien sûr, gratuit et accessible à tous.
2: Et parce qu'une journée de prévention peut aussi être conviviale, une grande tombola gratuite sera proposée aux visiteurs. La ville de Villeneuve s'est elle aussi associée à l'événement. Écoutez David Goncalves, conseiller délégué à la santé.
4: La ville s'associe bien entendu à cette manifestation, car Villeneuve-sur-Lot est ville ambassadrice du don d'organes. D'ailleurs, à cette occasion, nous planterons un arbre de vie le même jour dans le parc de l'hôtel de ville pour remercier les donneurs et leurs familles.
2: Le forum santé se tiendra donc le mardi 23 juin de 9h à 17h dans le hall et sur le parvis du pôle de santé du Villeneuvois. L'entrée est gratuite et ouverte à tous.
1: C'était l'actu en Villeneuvois, le magazine d'information de la municipalité.

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0: Bonjour à tous, jusqu'à 43 degrés lundi, peut-être 45 mardi dans le sud-ouest. La France est frappée par une vague de chaleur exceptionnelle pour un début d'été, des températures parfois 20 degrés au-dessus des normales de saison. Le pic est attendu en début de semaine avant une éventuelle baisse des températures dès jeudi par le nord du pays. Aujourd'hui, une soixantaine de départements sont en vigilance orange, 35 à 37 degrés prévus autour de Vichy ou de Lyon. Les lycéens seront bientôt formés à l'intelligence artificielle dès la rentrée 2027. Une heure par semaine sera consacrée à l'IA en classe de seconde dans le cadre des sciences numériques. L'objectif affiché par le gouvernement est d'aider les élèves à comprendre le fonctionnement de ces outils. Le concert organisé par la France Insoumise à Paris dans le cadre de la fête de la musique aura bien lieu. Le tribunal administratif a suspendu l'arrêté d'interdiction pris par la préfecture de police. Selon la justice, le risque de trouble à l'ordre public n'était pas suffisamment établi. Le Brésil s'est rassuré dans cette Coupe du monde de football. La Seleção a signé son premier succès en dominant Haïti 3-0 à Philadelphie. Grâce à cette victoire, les Brésiliens prennent la tête du groupe C devant le Maroc. Haïti est la première équipe éliminée de la compétition. Et puis Toulouse s'est qualifiée avec autorité pour la finale du top 14. Les tenants du titre ont largement dominé le Racing 92, 71-17 hier soir au stade Vélodrome de Marseille. Les Toulousains disputeront une quatrième finale de rang et connaîtront leur adversaire ce soir à l'issue de la demi-finale, l'autre demi-finale entre le Stade français et Montpellier. Enfin, et si les écrans devenaient les nouveaux ennemis de Woody et Buzz l'éclair, c'est le pari de Toy Story 5 en ce moment dans les salles de cinéma Julie Pierret.
1: Bonnie, il y a un colis pour toi.
2: Ah, merci.
3: Bonjour, je suis Lilypad.
4: Les célèbres jouets de Pixar découvrent qu'ils ne sont plus au centre de l'attention des enfants. Leur nouvelle rivale s'appelle Lilypad, une tablette connectée qui accompagne la jeune Bonnie au quotidien.
5: J'écoute toujours tout. Regarde.
6: Avec les jouets, on a passé tout l'été à aider Bonnie à se faire des amis.
5: En espagnol.
6: Quoi ?
7: Proms pour étranger dans le placard.
4: Le film aborde plusieurs thèmes très actuels. La dépendance aux écrans, la pression des réseaux sociaux ou encore la peur de manquer quelque chose lorsque l'on n'est pas connecté. Ce cinquième volet met davantage en avant Jessie que Woody ou Buzz, mais il reste très drôle. Il est en tout cas salué par la critique.
0: Toy Story 5 en ce moment au cinéma. Bonne journée à tous.

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0: Bonjour à tous. 700 à 1500 anciens élèves de Bétarame et d'autres établissements du même genre auraient été victimes de violences entre les années 50 et 90, estimation d'un rapport de l'Institut Louis Jouanet. L'ONG évoque des violences sexuelles, physiques et psychologiques. Elle recommande la création d'un mécanisme d'indemnisation pour les victimes. Le cofondateur d'Ubisoft, Claude Guillemot, serait l'une des deux victimes du crash d'un avion de tourisme hier soir à La Baule. L'homme d'affaires de 69 ans pilotait a priori le bimoteur qui s'est écrasé près de l'aérodrome. L'appareil a pris feu après l'impact. Un jeune homme a été tué par balle à Valence hier soir sur fond de trafic de drogue, a priori. La victime, âgée d'une vingtaine d'années, déjà condamnée pour trafic de stupéfiants, a été touchée par des tirs de Kalachnikov avant de mourir à l'hôpital. Trois suspects ont été interpellés à proximité, dont deux mineurs de 17 ans. La vague de chaleur s'intensifie partout en France. Les températures pourraient atteindre jusqu'à 43 degrés lundi dans le sud-ouest, avant un possible pic à 45 degrés mardi, d'après les dernières prévisions. Une grande partie du pays est concernée par ce dôme de chaleur, avec des valeurs parfois 20 degrés au-dessus des normales de saison. Un léger rafraîchissement pourrait arriver par le nord à partir de jeudi. Et les autorités appellent à la vigilance concernant les personnes âgées particulièrement vulnérables. Avec l'âge, la sensation de soif diminue. L'organisme régule moins bien sa température. L'association Les Petits Frères des Pauvres tente d'aider les plus vulnérables. Nathalie est bénévole.
1: Ça consiste essentiellement en fait à faire des appels téléphoniques quotidiens pour vérifier que la personne va bien, pour lui préconiser de bien s'hydrater, de se protéger, pas forcément sortir, mais plutôt le matin ou le soir. Et je dirais que c'est pas tant la chaleur qui est problématique, c'est aussi souvent la solitude. Voilà, c'est le fait d'être seul. S'il n'y a personne pour veiller sur elle, en fait, en période de forte chaleur, il y a de forts risques de dégradation de la santé.
0: Voilà, propos recueillis par Myline Debac. Une manifestation contre la répression en Iran a eu lieu à Paris aujourd'hui malgré son interdiction. Une vingtaine de personnes ont été interpellées près des Invalides. Les organisateurs dénoncent l'usage de gaz de poivre par les forces de l'ordre. Ils parlent de plusieurs blessés. Au moins 16 personnes tuées aujourd'hui dans des frappes israéliennes au sud du Liban, ces attaques au lendemain de l'annonce d'un cessez-le-feu entre Israël et le Hezbollah pro-iranien. Et puis Pays-Bas, Suède et Allemagne, Côte d'Ivoire au programme de ce soir au Mondial de football, des rencontres pour la deuxième journée de la phase de groupe. Fin de ce flash, excellent après-midi.

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0: Bonjour à tous. 700 à 1500 anciens élèves de Bétaram et d'autres établissements du même genre auraient été victimes de violences entre les années 50 et 90, estimation d'un rapport de l'Institut Louis Jouanet. L'ONG évoque des violences sexuelles, physiques et psychologiques. Elle recommande la création d'un mécanisme d'indemnisation pour les victimes. Le cofondateur d'Ubisoft, Claude Guillemot, serait l'une des deux victimes du crash d'un avion de tourisme hier soir à La Baule. L'homme d'affaires de 69 ans pilotait a priori le bimoteur qui s'est écrasé près de l'aérodrome. L'appareil a pris feu après l'impact. Un jeune homme a été tué par balle à Valence hier soir sur fond de trafic de drogue a priori. La victime, âgée d'une vingtaine d'années, déjà condamnée pour trafic de stupéfiants, a été touchée par des tirs de Kalachnikov avant de mourir à l'hôpital. Trois suspects ont été interpellés à proximité, dont deux mineurs de 17 ans. La vague de chaleur s'intensifie partout en France. Les températures pourraient atteindre jusqu'à 43 degrés lundi dans le sud-ouest, avant un possible pic à 45 degrés mardi, d'après les dernières prévisions. Une grande partie du pays est concernée par ce dôme de chaleur, avec des valeurs parfois 20 degrés au-dessus des normales de saison. Un léger rafraîchissement pourrait arriver par le nord à partir de jeudi. Et les autorités appellent à la vigilance concernant les personnes âgées particulièrement vulnérables. Avec l'âge, la sensation de soif diminue. L'organisme régule moins bien sa température. L'association Les Petits Frères des Pauvres tente d'aider les plus vulnérables. Nathalie est bénévole.
1: Ça consiste essentiellement en fait à faire des appels téléphoniques quotidiens pour vérifier que la personne va bien, pour lui préconiser de bien s'hydrater, de se protéger, pas forcément sortir, mais plutôt le matin ou le soir. Et je dirais que c'est pas tant la chaleur qui est problématique, c'est aussi souvent la solitude. Voilà, c'est le fait d'être seul. S'il n'y a personne pour veiller sur elle, en fait, en période de forte chaleur, il y a de forts risques de dégradation de la santé.
0: Voilà, propos recueillis par Myline Debac. Une manifestation contre la répression en Iran a eu lieu à Paris aujourd'hui malgré son interdiction. Une vingtaine de personnes ont été interpellées près des Invalides. Les organisateurs dénoncent l'usage de gaz de poivre par les forces de l'ordre. Ils parlent de plusieurs blessés. Au moins 16 personnes tuées aujourd'hui dans des frappes israéliennes au sud du Liban, ces attaques au lendemain de l'annonce d'un cessez-le-feu entre Israël et le Hezbollah pro-iranien. Et puis Pays-Bas, Suède et Allemagne, Côte d'Ivoire au programme de ce soir au Mondial de football, des rencontres pour la deuxième journée de la phase de groupe. Fin de ce flash, excellent après-midi.

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Bonjour à tous. 700 à 1500 anciens élèves de Bétaram et d'autres établissements du même genre auraient été victimes de violences entre les années 50 et 90, estimation d'un rapport de l'Institut Louis

0: Jouannet. L'ONG évoque des violences sexuelles, physiques et psychologiques. Elle recommande la création d'un mécanisme d'indemnisation pour les victimes. Le cofondateur d'Ubisoft, Claude Guillemot, serait l'une des deux victimes du crash d'un avion de tourisme hier soir à La Baule. L'homme d'affaires de 69 ans pilotait a priori le bimoteur qui s'est écrasé près de l'aérodrome. L'appareil a pris feu après l'impact. Un jeune homme a été tué par balle à Valence hier soir sur fond de trafic de drogue, a priori. La victime, âgée d'une vingtaine d'années, déjà condamnée pour trafic de stupéfiants, a été touchée par des tirs de Kalachnikov. Avant de mourir à l'hôpital, trois suspects ont été interpellés à proximité, dont deux mineurs de 17 ans. La vague de chaleur s'intensifie partout en France. Les températures pourraient atteindre jusqu'à 43 degrés lundi dans le sud-ouest, avant un possible pic à 45 degrés mardi, d'après les dernières prévisions. Une grande partie du pays est concernée par ce dôme de chaleur, avec des valeurs parfois 20 degrés au-dessus des normales de saison. Un léger rafraîchissement pourrait arriver par le nord à partir de jeudi. Et les autorités appellent à la vigilance concernant les personnes âgées particulièrement vulnérables. Avec l'âge, la sensation de soif diminue. L'organisme régule moins bien sa température. L'association Les Petits Frères des Pauvres tente d'aider les plus vulnérables. Nathalie est bénévole.
1: Ça consiste essentiellement en fait à faire des appels téléphoniques quotidiens pour vérifier que la personne va bien, pour lui préconiser de bien s'hydrater, de se protéger, pas forcément sortir, mais plutôt le matin ou le soir. Et je dirais que c'est pas tant la chaleur qui est problématique, c'est aussi souvent la solitude. Voilà, c'est le fait d'être seule. S'il y a personne pour veiller sur elle, en fait, en période de forte chaleur, il y a de forts risques de dégradation de la santé.
0: Voilà, propos recueillis par Myline Debac. Une manifestation contre la répression en Iran a eu lieu à Paris aujourd'hui malgré son interdiction. Une vingtaine de personnes ont été interpellées près des Invalides. Les organisateurs dénoncent l'usage de gaz de poivre par les forces de l'ordre. Ils parlent de plusieurs blessés. Au moins 16 personnes tuées aujourd'hui dans des frappes israéliennes au sud du Liban, ces attaques au lendemain de l'annonce d'un cessez-le-feu entre Israël et le Hezbollah pro-iranien. Et puis Pays-Bas, Suède et Allemagne, Côte d'Ivoire au programme de ce soir au Mondial de football, des rencontres pour la deuxième journée de la phase de groupe. Fin de ce flash, excellent après-midi.

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1: 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Aujourd'hui, nous allons parler du SAV. Et la personne qui gère le service après-vente, c'est Monia. On l'écoute.
2: Alors, vous avez deux possibilités. Il y a soit on nous téléphone au magasin, soit il y a notre nouveau site internet avec notre onglet SAV en fait. Dans l'onglet SAV, vous pouvez mettre des photos, des vidéos, parce que parfois vous avez une panne d'une porte mais on n'a pas forcément la pièce de suite. Et en ayant les photos et les vidéos sur le site, moi ça me permet directement de commander la bonne pièce et d'intervenir plus rapidement. Quand c'est une porte qui reste ouverte, on envoie pour débloquer pour que la porte puisse fermer correctement et on commande la pièce.
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0: envoie le plus rapidement possible.
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1: Voilà, et donc on a interviewé Monia, qui est du SAV de l'entreprise Thomas Roux Menuiserie Batiman à Saint-Sylvestre-sur-Lot. Merci Monia.
0: Merci à vous, au revoir.
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Bonsoir à tous. 35 départements seront placés en vigilance rouge canicule demain, 45 autres en vigilance orange d'après Météo France. La journée de lundi s'annonce encore plus chaude avec des températures jusqu'à 37 à 42 degrés sur une large partie du pays, des pointes proches de 40 degrés du sud-ouest au centre ainsi qu'en Provence. Les nuits vont rester également très difficiles avec des minimales souvent supérieures à 22 degrés. Météo France évoque un épisode comparable aux canicules de 2003 et 2019. Et la consommation d'alcool sera interdite demain lors de la fête de la musique dans les 35 départements placés en rouge. Le gouvernement a demandé au préfet de prendre des arrêtés pour interdire l'alcool sur la voie publique. Dans le reste de l'actualité, 700 à 1500 anciens élèves de Notre-Dame de Bétarame et d'établissements de la même congrégation auraient subi des violences entre les années 1950 et 1990. C'est la conclusion d'un rapport de l'Institut Louis Joinet qui évoque des violences sexuelles, physiques et psychologiques à caractère.

0: caractère systémique. L'ONG préconise notamment la mise en place d'un dispositif d'indemnisation des victimes. Le cofondateur d'Ubisoft, Claude Guillemot, figure parmi les deux victimes du crash d'un avion de tourisme hier à La Baule. Âgé de 69 ans, il pilotait le bimoteur qui s'est écrasé à proximité de l'aérodrome local avant de s'embraser. Un homme d'une vingtaine d'années a été abattu hier soir à Valence, dans la Drôme, dans un probable règlement de compte lié au trafic de drogue. Il était déjà connu pour des affaires de stupéfiants. Il a succombé à ses blessures après des tirs de Kalachnikov. Trois personnes ont été interpellées, dont deux ados de 17 ans. Malgré son interdiction, une manifestation contre la répression en Iran s'est tenue aujourd'hui à Paris. Une vingtaine de personnes ont été interpellées près des Invalides. Les organisateurs dénoncent l'utilisation de gaz de poivre par les forces de l'ordre et font état de plusieurs blessés. Au moins 16 personnes sont mortes aujourd'hui dans des frappes israéliennes au sud du Liban. Ces bombardements interviennent moins de 24 heures après l'annonce d'un cessez-le-feu entre Israël et le Hezbollah pro-palestinien. Et puis deux affiches au programme de la Coupe du Monde de football ce soir. Les Pays-Bas affrontent la Suède en ce début de soirée dans le groupe F. À 22h, l'Allemagne sera opposée à la Côte d'Ivoire dans le groupe E. Des rencontres qui comptent pour la seconde journée de la phase de groupe de cette Coupe du Monde. Voilà pour l'essentiel de l'actualité. Excellente soirée, très bon week-end à tous. 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

Bonsoir à tous. 35 départements seront placés en vigilance rouge canicule demain, 45 autres en vigilance orange d'après Météo France. La journée de lundi s'annonce encore plus chaude avec des températures jusqu'à 37 à 42 degrés sur une large partie du pays. Des pointes proches de 40 degrés du sud-ouest au centre ainsi qu'en Provence. Les nuits vont rester également très difficiles avec des minimales souvent supérieures à 22 degrés. Météo France évoque un épisode comparable aux canicules de 2003 et 2019. Et la consommation d'alcool sera interdite demain lors de la fête de la musique dans les 35 départements placés en rouge. Le gouvernement a demandé au préfet de prendre des arrêtés pour interdire l'alcool sur la voie publique. Dans le reste de l'actualité, 700 à 1500 anciens élèves de Notre-Dame de Bétarame et d'établissements de la même congrégation auraient subi des violences entre les années 1950 et 1990. C'est la conclusion d'un rapport de l'Institut Louis Joinet qui évoque des violences sexuelles, physiques et psychologiques à caractère systémique. L'ONG préconise notamment la mise en place d'un dispositif d'indemnisation des victimes. Le cofondateur d'Ubisoft, Claude Guillemot, figure parmi les deux victimes du crash d'un avion de tourisme hier à La Baule. Âgé de 69 ans, il pilotait le bimoteur qui s'est écrasé à proximité de l'aérodrome local avant de s'embraser. Un homme d'une vingtaine d'années a été abattu hier soir à Valence, dans la Drôme, dans un probable règlement de compte lié au trafic de drogue. Il était déjà connu pour des affaires de stupéfiants. Il a succombé à ses blessures après des tirs de Kalachnikov. Trois personnes ont été interpellées, dont deux ados de 17 ans. Malgré son interdiction, une manifestation contre la répression en Iran s'est tenue aujourd'hui à Paris.

Paris, une vingtaine de personnes ont été interpellées près des Invalides. Les organisateurs dénoncent l'utilisation de gaz de poivre par les forces de l'ordre et font état de plusieurs blessés. Au moins 16 personnes sont mortes aujourd'hui dans des frappes israéliennes au sud du Liban. Ces bombardements interviennent moins de 24 heures après l'annonce d'un cessez-le-feu entre Israël et le Hezbollah pro-palestinien. Et puis deux affiches au programme de la Coupe du Monde de football ce soir. Les Pays-Bas affrontent la Suède en ce début de soirée dans le groupe F. À 22h, l'Allemagne sera opposée à la Côte d'Ivoire dans le groupe E. Des rencontres qui comptent pour la seconde journée de la phase de groupe de cette Coupe du Monde. Voilà pour l'essentiel de l'actualité. Excellente soirée, très bon week-end à tous.

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2: Le défi des Titans, un événement sportif inédit à Villeneuve-sur-Lot le samedi 20 juin au complexe sportif de la Mire-Maury. Organisée par l'association Villeneuve Sport, cette compétition sportive s'inspire de l'Aerox. Robin Villa, chargé de mission sport, nous en dit plus.
3: Alors, le défi des Titans, c'est un nouveau défi sportif qui arrive à Villeneuve-sur-Lot donc le 20 juin. Il est organisé par l'association Villeneuve Sport 47. Cet événement inédit propose un challenge en plein air mêlant course à pied et ateliers de cross-training. Les ateliers seront des ateliers donc tirés du crossfit, donc le ski erg, le bike, les burpees, le rowing, le farm walk, le sandbag lunge et le wall ball. Donc ça, c'est vraiment des noms très spécifiques. Faire du rameur, il y aura des vélos, il va y avoir des fentes, des burpees, faire une pompe et sauter, des jetés de balles de 4 à 6 kilos en fonction de la catégorie. Et entre chaque activité, il va falloir faire une course d'un kilomètre.
2: L'organisation d'un tel événement à Villeneuve-sur-Lot est possible grâce à l'implication de la collectivité, qui accompagne les associations sur différents aspects. Robin Villa.
3: Mais la collectivité s'est fortement impliquée dans l'organisation du défi, car l'association est venue vers nous pour justement avoir vraiment un coup de main. C'est des garçons qui ont créé une nouvelle association sur Villeneuve-sur-Lot, qui sont villeneuvois, qui travaillent sur Villeneuve. C'était normal que la collectivité donne un coup de main à ces jeunes qui essayent de développer justement le sport sur des parties autres que dans des clubs. Donc nous, on les a accompagnés sur différents aspects. Nous avons notamment assuré un soutien logistique, mis à disposition les équipements nécessaires et facilité les différentes démarches liées à l'organisation de l'événement.
2: Le défi des Titans, samedi 20 juin, au complexe sportif de la Mire-Maury. Pour vous inscrire et obtenir davantage d'informations, rendez-vous sur l'application Woodzone.
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1: Hello tout le monde, merci de me rejoindre, c'est toujours un grand plaisir de vous retrouver chaque semaine aux platines de Dance On Session, des hits, des nouveautés, mais également pas mal de surprises avec quelques versions spéciales. Timmy Impala débarque dans un instant avec Dracula, on écoutera également David Guetta, Teddy Swims, Stones and I, Gone, Gone, Gone, je vous ai calé Fateless et Bibi Rixa, Alex Warren, Shakira dans les prochaines minutes avec Al Gotou remixé par Funk Joy, et on démarre avec Jennifer Lopez. 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

Temi Impala dans Dance on Session, Dracula, c'est le remix de Om Nom. On va garder évidemment le bon tempo avec dans un instant Alex Warren, Fever Dream. Je vous ai préparé Faithless et Bibi Rexha, New Religion. Et là c'est David Guetta, Teddy Swims avec Tones and I, Gone, Gone, Gone.

Jackson, Billie Jean sur les platines de Dance On Session et ce remix absolument incroyable signé par Funk Joy, alors que le biopic cartonne partout, bah les remixes se multiplient. On va continuer avec dans un instant Another featuring 54 Ultra, Talk To You. On écoutera également Gims avec Soleil. Je vous ai préparé Teddy Swims, Mr. Know It All, le remix de DJ Dark. Et pour rester dans le bon tempo, c'est avec Bruno Mars, I Just Might. Bienvenue tout le monde.

Teddy Swims, Mr. Know It All dans Dance On Session, c'est remixé par DJ Dark. À venir, Bob Sinclair et cette reprise de New Shoes, I Can't Wait. On écoutera également Lady Gaga avec Doshi Runaway. Et pour les hits, c'est avec le K-pop.

Sound Session, ça s'appelle Runaway et c'est remixé par Free Jack. Juste avant, je vous ai proposé Bob Sinclair et cette reprise d'un tube des années 80, I Can't Wait, avec la chanteuse Kissa, c'est la reprise de New Shoes. Et puis on a écouté le hit des K-pop Demon Hunters avec Golden. Autre tube de suite, retour dans le temps, dans les années 90, un morceau anthème de cette décennie, Hadaway. Voici What Is Love, un remix très funky signé par The Soffer.

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